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1: La Belle et le Clochard, c'est l'aventure de deux chiens qui n'ont rien en commun, mais qui vont pourtant vivre une très belle histoire d'amour. Ce soir, Clochard emmène Lady dans un restaurant idéal pour dîner aux chandelles, celui de son ami Tony. À la vue de la ravissante chienne qui l'accompagne, Tony décide de leur préparer un véritable festin. Il dresse une jolie table, l'éclaire d'une bougie et leur sert un énorme plat de spaghettis. Par un heureux hasard, la Belle et le Clochard choisissent le même spaghetti, l'aspirent en même temps et se retrouvent soudain museau contre museau. Ah, quel baiser surprenant et délicieux! Pour accompagner ce charmant repas, Tony prend alors son accordéon et entonne une chanson romantique qui évoque le ciel d'Italie.

0: 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Baba Yaga. Conte de Russie.
1: Il était une fois une petite fille qui vivait seule avec son père. Sa mère était morte peu après sa naissance. Après quelques années, son père décida de se remarier. La femme qu'il épousa était méchante. Elle n'aimait pas la fillette et souhaitait secrètement s'en débarrasser. Un jour, le père dut s'absenter pour un voyage. La femme profita de son absence. « Tu vas te rendre utile. Rends-toi chez ma sœur, j'ai besoin de fil et d'une aiguille. Elle habite la maison au plus profond de la forêt. Tu trouveras facilement, c'est l'unique maison aussi éloignée. » La petite fille partit aussitôt. Elle s'arrêta pour voir sa tante qui habitait une maisonnette sur son chemin. « Je dois me rendre dans la maison au fond du bois. J'ai un peu peur. Je suis venue te demander conseil. » « Tu as eu bien raison. Dans cette maison vit Baba Yaga, une cruelle ogresse. Écoute attentivement. Si le chat veut se jeter sur toi, donne-lui ce morceau de jambon. Si le chien veut te sauter dessus, donne-lui ce pain. Si l'arbre à l'entrée de la maison veut te fouetter de ses branches, noue ce ruban autour de son tronc. Si la porte grince, verse quelques gouttes de cette huile sur ses gonds. » La fillette repartit. Enfin, elle arriva devant la maison de Baba Yaga. Elle franchit le portail et entra. « Bonjour, je suis venue chercher du fil et une aiguille. » En voyant la fillette, Baba Yaga se lécha les babines. Elle partit dans la cuisine pour y faire chauffer une marmite en murmurant.
2: « Voilà une fillette qui me fera un délicieux repas. »
1: La fillette entendit. Il fallait fuir. Le chat de la maison s'avança. Il allait sauter sur elle. Elle lui offrit le morceau de jambon. Le chat ronronna.
3: « Prends cette serviette et ce peigne. Jette-les derrière toi quand tu seras en danger. »
1: La petite fille prit le tout et s'enfuit. Le chien la poursuivit. Elle lui offrit du pain. Il la laissa partir. L'arbre voulut l'empêcher de passer en la fouettant avec ses branches. Elle réussit à nouer le ruban autour de son tronc. L'arbre s'arrêta de s'agiter, laissant libre le passage. La fillette courut jusqu'au portail. Elle versa l'huile sur les gonds. Elle l'ouvrit et se mit à courir. Baba Yaga, furieuse, s'adressa au chat.
2: « Pourquoi ne l'as-tu pas griffé et l'empêché de s'enfuir ?»«
3: Elle m'a donné du jambon. Toi, depuis que je te sers, tu ne m'as jamais rien offert. »
1: Baba Yaga sortit précipitamment de la maison.
2: « Pourquoi ne l'as-tu pas mordu ?»
1: dit-elle au chien.
2: « Elle m'a donné du pain. Toi, depuis que je te sers, tu ne m'as jamais rien offert. »
1: Baba Yaga se dirigea vers l'arbre.
2: « Pourquoi ne l'as-tu pas fouetté avec tes branches ?»«
1: Elle m'a paré d'un beau ruban. Toi, depuis que je suis dans ton jardin, tu ne t'es jamais occupé de moi. » Baba Yaga s'adressa au portail.
2: « Tu aurais dû m'avertir que la fillette s'enfuyait en grinçant. »
1: « Elle a versé de la bonne huile sur mes gonds. » « Toi, jamais tu ne t'es occupé de moi. » Baba Yaga se lança à la poursuite de la fillette. La petite fille lança alors la serviette que lui avait donnée le chat. Une rivière apparut. La sorcière réussit à passer. Elle rejoignit la fillette. Celle-ci jeta le peigne que lui avait donné le chat. Une épaisse forêt poussa. Baba Yaga dut rebrousser chemin. La fillette arriva chez elle. La femme fut désagréablement surprise de la voir vivante, mais n'osa rien dire. Quand son père revint de voyage, la fillette lui conta son histoire. Le père comprit que sa femme avait voulu se débarrasser de sa chère petite fille. Furieux, il chassa la méchante femme. Depuis, le père et sa fille vécurent heureux et en paix.

0: Conte traditionnel pour les petits et pour les grands. La poule, le canard, le cochon et le chat. Conte d'Amérique du Nord.
1: Il était une fois une petite poule qui avait trois amis. Un canard, un cochon et un chat. Un matin, la petite poule trouva des grains de blé. Décidée à les semer, elle alla voir ses amis.
2: Voudriez-vous m'aider pour semer ces grains de blé ?
3: Je ne peux pas, je prends mon bain.
4: Je ne peux pas, je prends mon bain de boue.
5: Je ne peux pas, je prends mon bain de soleil.
6: Plus tard, peut-être, répondirent-ils tous en cœur.
1: La petite poule n'attendit pas. Toute seule, elle planta ses graines. Le temps passa et les grains de blé germèrent. De grands épis de blé poussèrent. À présent, il fallait faucher.
7: La petite poule retourna voir ses amis.
2: Voudriez-vous m'aider à faucher mes épis de blé ?
8: Je ne peux pas, je lisse mes plumes.
9: Je ne peux pas, je cherche des truffes.
10: Je ne peux pas, je chasse les souris.
11: Plus tard, peut-être, répondirent-ils tous en cœur.
1: La petite poule n'attendit pas. Toute seule, elle faucha le blé. Quand la moisson fut terminée, il fallut battre le blé pour en retirer les grains.
7: La petite poule retourna voir ses amis.
2: Voudriez-vous m'aider à battre mes épis de blé ?
12: Je ne peux pas, je mange ma salade.
13: Je ne peux pas, je mange mes champignons.
14: Je ne peux pas, je mange ma souris.
15: Peut-être plus tard, répondirent-ils tous en cœur.
1: La petite poule n'attendit pas. Toute seule, elle battit les épis de blé. Maintenant, il fallait moudre ses grains pour en faire de la farine.
7: La petite poule retourna voir ses amis.
2: Voudriez-vous m'aider à moudre mes grains de blé ?
16: C'est l'heure de la sieste, peut-être plus tard, dirent en chœur les trois compères.
1: La petite poule n'attendit pas. Toute seule, elle moulut ses grains de blé. Bien vite, elle eut de la farine. Elle fit une pâte à pain avec sa farine et la mit à cuire. Une bonne odeur se répandit. Quand le pain fut cuit, elle appela ses amis.
2: Voudriez-vous m'aider à manger ce bon pain ?
16: Tout de suite, nous venons t'aider, s'écrièrent-ils en chœur.
2: Vous ne pouviez pas m'aider à semer, à faucher, à battre, ni à moudre. J'ai tout fait toute seule. Alors non, vous n'en aurez pas. Ce pain sera pour moi seule.
1: Et la petite poule se régala de son bon pain jusqu'à la dernière miette. Car sans effort, pas de récompense.
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0: Amen. Je vous laisse maintenant avec la parole de Dieu.
1: Bonjour et bienvenue dans ce nouveau numéro de 15 minutes de grâce et de vérité. Merci beaucoup, Marie-Va, pour ce cantique merveilleux. Et on est content encore de se retrouver autour de la parole de Dieu. Quelle grâce de pouvoir écouter l'Évangile et permettre au Seigneur de nous parler, de nous toucher, de nous éclairer. J'aurais aimé vous partager au sujet de l'apôtre Paul, l'exemple qu'il est pour nous. Comme le titre de ce message est « Tout pour Jésus ». Tout pour Jésus. Et comment cet homme avait vraiment quitté tout pour Jésus? Souvent, nous avons le désir, nous prions, nous voulons tout quitter pour le Seigneur. Quand on est converti, on a accepté de renoncer à nous-mêmes, de renoncer à ce que nous possédons, de suivre le Seigneur, notre attitude, notre désir, notre cœur. Mais on voit comment, des fois, c'est plus sérieux que cela. Et l'apôtre Paul est un exemple extraordinaire. Et nous allons lire dans Philippiens chapitre 3, le verset 4, verset 3 plus ou moins. Il nous dit, « Car les vrais circoncis, c'est nous qui rendons à Dieu un culte par l'Esprit de Dieu, qui nous glorifions en Jésus-Christ, qui ne mettons point notre confiance dans la chair. Pourtant, moi-même, j'aurais sujet de mettre ma confiance dans la chair si d'autres croient pouvoir se confier en la chair, à plus forte raison moi. Circoncis le huitième jour, de la race d'Israël, de la tribu de Benjamin, hébreux né d'hébreu, quant à la loi pharisien, quant aux zèles persécuteurs de l'Église, quant à la justice légale, irréprochable. » Je m'arrête là pour faire un tour d'horizon pour voir ce petit passage en partie. Et comment l'apôtre Paul parle de son service et de sa vie avec le Seigneur? Il dit que le vrai circoncis, c'est nous. Vous savez, selon l'Ancienne Alliance, il y avait les circoncis selon la loi dans le corps de l'homme. Aujourd'hui, je crois que ça existe encore dans certains pays. Mais il dit là, les vrais circoncis, ceux qui sont circoncis par Christ, les circoncis du cœur, il dit, c'est nous, parce que nous rendons à Dieu un culte par l'Esprit et nous mettons notre gloire, notre confiance dans le Seigneur Jésus, pas dans la chair. Vous savez, la chair, quand la Bible parle de la chair, il y a trois catégories, si on peut dire, hein, de la chair. Premièrement, quand on parle de la chair, on parle souvent à la nature du péché, la nature d'Adam, la chair, ses œuvres, ses convoitises, etc. C'est la nature du péché que l'homme a hérité, hein, de par, bien sûr, par la chute d'Adam. Mais puis, la chair, c'est le corps. Quand je vis dans la chair, c'est-à-dire que je vis dans ce corps humain. D'accord? Mon corps, la chair, donc vous allez voir, c'est la chair utilisée dans ce sens-là. Et là, la chair parle de naturel, tout ce qu'on peut être et avoir dans le naturel. C'est pourquoi il dit là, les choses terrestres. Il dit, si quelqu'un pense pouvoir mettre sa confiance dans la chair, j'aurais pu le faire, bien plus que. Il dit, là, il élabore, il énumère toutes ses qualifications, ses prérogatives, tout ce qu'il possédait, en tant qu'un homme, il dit, il est circoncis comme un enfant hébreu, le huitième jour. Il fait partie du peuple d'Israël, la tribu de Benjamin, qui est très important comme tribu, et hébreu, pieux sang d'hébreu. Quant à la loi pharisien, vous savez, les pharisiens, souvent, on a une tendance à voir les pharisiens seulement le côté négatif, l'hypocrisie, le légalisme, tout ça. Mais les pharisiens, c'était les gardiens de la loi de Moïse. Avant la venue de Jésus, il y avait la secte des pharisiens qui étaient tellement méticuleux et veillaient à ce que la loi de Moïse soit respectée, au point qu'ils ont ajouté des préceptes, des commandements et des choses venant d'eux-mêmes. Et c'est ça que Jésus avait réprimé et vraiment avait eu à les reprendre concernant ces choses-là. Mais quant au zèle, c'est-à-dire il était tellement zélé et tellement sincère et en tant que pharisien, pour obéir à la loi de Moïse. Et au point qu'il était devenu un persécuteur d'Église. Et il disait, quant à la justice de la loi, il était irréprochable. Là, Paul énumère toutes ces qualifications, ces choses qu'un homme pouvait posséder dans le naturel. C'est son CV, sa formation, sa qualification. Et il était bien meilleur qu'eux. Dans Galates, il dit quelque chose, on regarde ça ensemble, et qui est très important, Et le verset, il parle de sa vie. L'apôtre Paul, ce qui est merveilleux, il parle de sa vie, son témoignage, sa conversion, ce qu'il était, hein, souvent. Et il dit dans Galates chapitre 1er, le verset 13, « Vous avez en effet entendu parler de ma conduite autrefois dans le judaïsme. J'ai persécuté alors à outrance l'Église de Dieu et je l'ai ravagée. » Dans le judaïsme, je surpassais beaucoup ceux de mon âge et de ma race, car j'avais un zèle excessif pour les traditions de mes pères. L'apôtre Paul, comment? Il était plus avancé de ceux de son âge. Il était à l'avant-garde, il était au devant, quelque part qualifié et prêt. Mais ces choses-là, il dit comment, quand le Seigneur l'a choisi, l'a mis à part, comment Dieu a touché son cœur, il a la révélation de l'Évangile. Il dit dans Philippiens, comme on a lu, il dit, ces choses-là qui étaient pour moi des gains, je les considérais comme une perte à cause de Christ. Je les considérais comme de la boue. Toutes ces choses qui sont bonnes, qui sont importantes, c'est comme quelqu'un qui jette ses diplômes à la poubelle, qui rejette sa carrière. Tout ce qu'il a reçu, appris, il a donné des années, fait des études, et finalement, il était un érudit, l'apôtre Paul. Et finalement, il dit toutes ces choses-là, ces gens se vantent d'avoir toutes ces qualifications, mais moi, quand j'ai eu la révélation de Jésus-Christ, la connaissance du Fils de Dieu, la révélation de l'Évangile, ces choses-là, j'ai regardé comme de la boue. Ça nous montre comment cette révélation qu'il avait compris, quand quelqu'un croit en Jésus et donne son cœur à Jésus, comment il prend sa croix. Jésus, un jour, comme on sait, il a parlé à la foule le suivait, il a dit, si quelqu'un veut me suivre, qu'il renonce à lui-même, à ce qu'il possède, qu'il se renie lui-même, qu'il renonce à son père, sa mère, même sa propre vie, et prend sa croix et me suivre. Et Paul avait cette compréhension de l'Évangile, il était prêt à tout quitter pour suivre le Seigneur. Et il dit, je les considère tout cela comme une perte à cause de l'excellence de la connaissance de Jésus-Christ. Il dit, j'ai accepté de tout perdre. Amen. Je considère tout comme des ordures afin de gagner Christ. Il a considéré ces choses-là qui étaient bonnes comme de la boue, comme des ordures pour gagner Christ. Il était sauvé, il avait le Seigneur dans sa vie, mais il voulait connaître le Seigneur, il voulait vivre pour le Seigneur, il voulait s'identifier au Seigneur pleinement. C'est pourquoi il dit que même ces choses étaient devenues nuisibles. Ces bonnes choses, c'était un moment par rapport à l'appel de Dieu et ce qu'il voulait vivre dans le Seigneur, ce qu'il voulait vivre en tant que chrétien, étaient devenues nuisibles pour lui. Et regardez cela comme une perte, comme un désavantage. Tous ces avantages étaient devenus comme des désavantages pour lui et il dit que maintenant, il regarde ces choses-là comme rien du tout. Il est prêt à tout quitter et à tout perdre. Il veut tout donner à Jésus, son cœur, sa vie, sans rien retenir, sans rien garder pour lui-même. Une vie livrée, une vie donnée totalement. Peut-être vous allez dire, mon frère, mais lui c'est l'apôtre, c'est son appel, etc., un homme de Dieu, on n'est pas Paul. Je suis d'accord, on n'a pas le même appel, le même ministère, la même vocation, la même mission. Mais l'attitude envers ce que nous avons, envers ce que nous possédons, ce peut qu'on a, nous n'avons pas les mêmes qualifications que lui, ou plus que lui aujourd'hui. Mais notre attitude, il dit comme ça, je veux être trouvé en lui, non avec ma justice qui vient de la loi, mais avec la justice qui est obtenue par la foi en Jésus-Christ, une justice provenant de Dieu, fondée sur la foi. Il dit, mon but c'est de le connaître de mieux en mieux, de connaître la puissance de sa résurrection, la communion de ses souffrances, afin de devenir conforme avec lui dans sa mort, pour arriver à la résurrection. Amen. Paul a compris l'identification avec Jésus-Christ, avec sa croix, sa mort et sa résurrection. Et c'était sa vie, son évangile, son témoignage, son partage, ce qu'il transmettait, ses conseils, c'était cette vie donnée, cette vie livrée. Et il a vécu cela. Et c'est pourquoi cela parlait fort. Et il avait un but. Son but, c'était plus maintenant ces choses de ce monde, les choses matérielles, les choses d'ici-bas. Son but maintenant, c'était connaître le Christ et connaître le Seigneur de mieux en mieux et vivre pour le Seigneur. Il voulait même avoir part à ses souffrances et connaître ses souffrances. Souffrir pour la volonté de Dieu, souffrir en étant soumis à Dieu, souffrir comme Christ a fait, souffrir pour la vérité, pour le bien. Il était prêt à... Il voulait goûter, comme les apôtres, quand ils avaient été battus pour le nom du Seigneur. Ils jugeaient cela comme un privilège d'avoir été battu, hein, humilié pour le nom du Seigneur, après avoir reçu des coups de fouet pour avoir prêché l'évangile. Et Paul avait ce même cœur, il voulait avoir part, il voulait souffrir pour le bien, souffrir injustement, souffrir pour le nom de Jésus. Il savait que cette souffrance allait produire un poids éternel de gloire, de grandes récompenses, son identification avec le Seigneur. Il avait compris cela. Il voulait suivre les traces de Jésus, devenir comme le Seigneur. Et rien ne comptait pour lui. Rien n'était important pour lui. Christ était sa vie. Il avait tout donné et tout quitté. Moi, je veux vous encourager, ainsi que moi-même, sur ce chemin, hein, qu'on a cette attitude, hein, et que le cœur ne soit pas attaché à ce que nous possédons, à ce que nous avons, hein, à ce que nous avons, hein, possédé dans ce monde. Hein. Il y a des choses qui, peut-être, pour nous, ont une grande valeur. Ça nous bloque pour servir le Seigneur, pour donner notre temps, notre vie, et pour répondre à l'appel de Dieu, pour prendre notre place dans l'Église. On est attaché à ces choses-là. On est lié. Hein, ces choses-là sont devenues des blocages, du meilleur ou du nôtre. Mais Dieu veut nous libérer, mes frères et sœurs, hein, afin qu'on puisse voir la vision de l'Évangile, le plan de Dieu, avoir ce même cœur. C'est vrai, on ne pourra pas avoir le même ministère, le même appel, c'est OK, on est d'accord, mais le même cœur, la même attitude vis-à-vis de notre vie, vis-à-vis de ce que nous possédons, vis-à-vis de notre carrière, vis-à-vis de toutes ces choses d'ici-bas autour de nous. Hein? C'est pourquoi Paul était très clair, hein, quand il dit, je regarde ces choses-là comme de la boue, comme une perte, hein? J'ai accepté de tout perdre. Il a vu la gloire du Seigneur, il a vu le plan de Dieu, il a vu la volonté de Dieu. Cette révélation de Jésus-Christ, c'est pourquoi l'Évangile, c'est sa vie. Amen. Alléluia. Voilà, mes frères et sœurs bien-aimés, je suis persuadé que Dieu nous a parlé, encouragé un peu par sa parole. Ben, on va continuer à le servir, à le glorifier. Merci beaucoup d'avoir été avec nous et à une prochaine fois.
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0: Bonjour, nous sommes le 3 juin, journée mondiale pour le vélo. Il y a tant de journées mondiales contre quelque chose que je suis très heureux de relayer la création en 2018 de la journée mondiale pour le vélo. Ce n'est pas une blague. Cette journée a été décrétée par l'ONU le 23 avril 2018. C'est la date du 3 juin qui a été retenue pour fêter dignement cet événement. Par cet acte, l'organisation reconnaît la contribution du vélo aux 17 objectifs fixés par l'ONU en matière de développement durable, un développement apte à promouvoir la prospérité et les opportunités économiques, un plus grand bien-être social et la protection de l'environnement. La déclaration de l'ONU constitue en quelques mots un excellent plaidoyer pour l'utilisation du vélo, un moyen de transport simple, accessible, fiable, propre, durable, respectueux de l'environnement, qui favorise la bonne gestion de l'environnement et entretient la santé. L'organisation salue également dans le vélo un mode de transport qui encourage la créativité et la participation sociale et donne à l'utilisateur une conscience immédiate de son environnement ainsi qu'un moyen d'accès à l'éducation, à la médecine et au sport. Le vélo, que l'on appelle aussi petite reine, grâce à Willemijn, reine des Pays-Bas en 1890, qui avait pris l'habitude de circuler à vélo dans son royaume. Lors de sa visite en France en 1898, la presse française saluait alors la petite reine à bicyclette. 1954, naissance d'Alain Leprest, chanteur et parolier français qui nous a quittés en 2011. Décès en Donnie Quinn en 2001, acteur américain, il était né en 1915. 3 juin 2014, François Hollande redessine les régions françaises. En 1930 est née Dakota Staton, chanteuse américaine de jazz qui, sur le tard, s'est convertie à l'islam. À ne pas confondre avec son homonyme Candy Staton, née 10 ans plus tard, le 13 mars 1940 à Huntsville en Alabama, qui est une chanteuse, elle, de gospel et soul américaine. The first face I want to see, et n'oubliez pas de fêter les Kevins.

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1: Vous avez peut-être entendu parler du Yémen comme un pays où il y a des drames. J'aimerais aujourd'hui vous faire découvrir la musique qui se joue au Yémen, les chansons, vous allez voir, c'est très joli. Mais aujourd'hui, j'ai un invité, il s'appelle Daniel Lemarchand. Escapade, une émission de Didier Blons, mixage Gisèle Billan. Aujourd'hui, nous allons parler du Yémen avec un invité, Daniel Lemarchand. Daniel Lemarchand, bonjour. Nous nous sommes rencontrés il y a quelques temps pour parler d'une association qui s'appelle Action Yémen, parce qu'il y a un drame là-bas, c'est la guerre. C'est même plus une guerre civile, c'est une guerre avec des enjeux géopolitiques qui dépassent toute la population. Mais c'est un pays que vous connaissez autrement que par le drame. Vous avez eu un coup de cœur pour ce Yémen. Vous l'avez découvert comment, ce Yémen ?
2: Bien, disons, j'ai vu des photos du Manhattan du désert. On se pose des questions, on devient curieux. Et quand j'ai vu les photos de ça, je me suis dit que c'était exceptionnel. Des buildings en plein désert, deux jours de 4x4. Et puis, je suis allé voir. Et puis, en allant prendre mon avion, j'ai réussi à trouver un bouquin de Théodore Monod qui était passé un an avant moi. Et qui était passé aussi dans la Drama Out, là où il y a le Manhattan du désert. Et là, j'ai eu un deuxième désir, c'est de voir quelque chose, de vivre quelque chose qu'avait vécu Théodore Monod et qui s'est avéré par la suite être mon plus beau souvenir de tous mes voyages. Pour sortir de Sanaa, à l'époque, ça avait été déjà difficile, alors que c'était un pays relativement calme à l'époque. Il y avait eu la réunion des deux Yémen, nord et sud, et puis on n'arrivait pas à sortir de Sanaa, et puis au bout de deux jours, on a forcé un barrage, un checkpoint, pour partir sur Marib, la ville de la reine de Saba. Et ensuite, on a fait étape là, et ensuite on a continué jusqu'à Shibam, le Manhattan du désert. Exceptionnel, on est en plein dans le sable, et à un moment on voit un mirage, New York. On comprend pas. Et puis on s'approche et c'est le coup de foudre. Et puis pas loin de Shibam, en Adrama Out, il y a le Wadi Douan, qui est en fait qui sont des gorges. Et un plateau qui est 400 mètres au-dessus. Il y a 400 mètres de dénivelé. Et puis je demandais à mon chauffeur de monter là-haut. Il voulait pas parce que c'était trop dangereux. Il n'y avait pas de piste, rien du tout. C'était des parois verticales. Il a fini par me trouver un fameux passage où il fallait pas caler. Et puis arrivé en haut, j'ai fait tourner. Et puis à un moment, j'ai dit ça y est, j'ai trouvé la couche ou la litière de Théodore Monod. Donc Théodore Monod, il était professeur au Muséum d'Histoire Naturelle à Paris, et il avait dormi à cet endroit-là un an avant. Et j'ai passé la nuit dans sa litière.
1: Alors je ne sais pas si vous avez entendu de la musique, mais nous allons écouter de la musique yéménite.
2: Merci.
1: Théodore Monod aimait les déserts.
2: Oui.
1: C'est quoi, c'est comment un désert ? Au Yémen ?
2: Disons, c'est vrai que aucun désert ne se ressemble. J'en ai fait quelques-uns. J'ai fait le Namib, j'ai fait la Mauritanie et entre autres aussi le désert yéménite. Celui du Yémen ressemble est un peu montagneux, moins plat, moins de dunes. Donc c'est plutôt même en 4x4, il faut sillonner, moi j'avais rentré ma position GPS de Shibam parce que je me méfiais quand même de notre chauffeur, donc par sécurité j'avais ma visée sur le GPS. Et puis parfois on était obligé de
1: les GPS dévier. Fonctionnent même dans le désert.
2: Oui, c'était merveilleux. C'est une belle sécurité. Et puis parfois je voyais qu'on partait plein nord, mais évidemment en face il y avait une montagne, donc une colline, il fallait l'éviter. Donc C'est un désert qui n'est pas de sable, comme en Mauritanie, par exemple, ou avec des super dunes, les plus hautes dunes du monde en Namibie. C'est un désert différent, mais c'est silencieux, c'est reposant, on y vit des belles aventures. Voilà.
1: Et puis, le silence dans le désert, vous avez parlé de silence. Il n'y a pas de vent, il n'y a pas d'insectes, il n'y a pas. Parce qu'on imagine toujours un désert désert. Et en fait, on
2: Il y a une
1: s'aperçoit
2: vie.
1: qu'il y a de la vie.
2: Oui, il y a toujours de la vie. En Namibie, on entend le sable glisser parce qu'il n'est pas stable. Donc, les plus grandes dunes du monde, ben, elles bougent, elles se déplacent. Donc, il y a toujours un petit bruit. Il y a toujours un scarabée qui passe. Même en Namibie, on voit des éléphants de désert ou des zèbres du désert qui arrivent à survivre avec l'humidité de la nuit. Bon, dans le désert mauritanien, yéménite, c'est complètement différent. C'est plus rocheux, tout ça, mais il y a des grandes étendues de sable. En 4x4, quand on a forcé le checkpoint, on l'a forcé à 3, les autres ont fait demi-tour. Et bon, ben, parfois on roule en ligne pour éviter le sable. Parfois on est obligé de rouler en colonne parce que le passage est étroit. Donc là, on s'éloigne l'un de l'autre pour ne pas être envahi de sable, ne pas prendre tout le sable. Mais on se sent libre, c'est une belle aventure. J'adore me sentir seul.
1: Et se sentir seul dans le désert, et parfois on rencontre des populations.
2: Oui, tout à fait. On a eu, même en Algérie, par exemple, une fois je m'étais planté, là j'avais loué une voiture et je me suis planté. Et je m'étais carrément ensablé avec mon épouse et ma fille. Il était hors de question de pouvoir sortir la voiture. Et à un moment, on a vu des Algériens qui passaient dans le désert au loin. J'aurais fait signe, m'ont fait signe. Puis je les ai vus continuer. Ah, ils s'arrêtent pas, les cochons, ils s'arrêtent pas. Et puis, une demi-heure après, j'ai vu 20 personnes arriver. Ils m'ont attrapé la voiture, ils me l'ont déplacé, ils m'ont mis sur la piste. Et je l'ai maudissé. Et quand j'ai vu toute la colonne revenir pour attraper la voiture, j'ai dit, bon, ils étaient super sympas. Ils ont pas perdu de temps. Ils sont aussitôt allés chercher du monde pour sortir la voiture.
1: Est-ce que la nuit est silencieuse ou les écarts de température entre le chaud et le froid
2: Disons, la nuit peut être silencieuse, sauf quand on dort. Je vais revenir à la couche de Théodore Monod. Théodore Monod, dans sa litière, avait creusé le plateau qui s'étendait sur une centaine de 100 ou 150 kilomètres. Il avait creusé sa litière pour avoir les yeux au ras du sol et ne pas voir une faille de 400 mètres qui était à 15 mètres de lui. Donc en fait, tout le plateau, il n'y a pas un caillou qui dépasse, c'est absolument plat comme notre bureau là actuellement. Et puis, je me suis mis là et puis j'ai attendu l'heure de l'appel à la prière. Et la terre chante. J'ai entendu la terre chanter. Et ça, c'est un souvenir inoubliable.
1: Là, on va écouter le poste chanter. Alors, il y a le désert au Yémen, il y a aussi des villes.
2: Oui, il y a de très belles villes comme Sanaa, par exemple, qui est, comme je l'ai dit tout à l'heure, la plus belle capitale au monde au niveau architecture et au niveau de l'ambiance. Parce qu'en fait, quand j'y suis allé, la première année, c'était pour Shibam et après Théodore Monod, la litière de Théodore Monod. Et puis, quand je suis revenu à Sanaa, je faisais des photos, je faisais des photos. Et puis là, m'est venue une idée de faire un bouquin et de monter une exposition sur tous les petits métiers du Yémen. Donc c'est pour ça que par la suite je suis retourné 2 fois au Yémen faire des reportages sur tous les petits métiers. Je m'étais fait ma liste et puis j'ai des séries de photos d'humains parce que j'adore l'humain plus que le paysage, mais j'ai des séries de photos qui sont, je trouve, disons qui c'est des traces de notre passé là maintenant, parce que le Yémen, quand j'y suis allé, lorsque je lisais les bouquins lorsque je préparais mon voyage, c'était le pays le plus moyenâgeux du monde. Et là, je suis retombé dans le Moyen Âge.
1: Et aujourd'hui, vous avez créé une association qui s'appelle Action Yémen, justement parce que ce Moyen-Âge a glissé vers des guerres, même pas tribales, même pas religieuses, carrément géopolitiques. C'est très compliqué là-bas.
2: Oui, il y a tout. Il y a du tribal, il y a de la politique, il y a pas que de la politique locale, il y a aussi de la politique internationale, parce qu'il y a les USA, la France, entre autres. Et la Russie d'un autre côté, donc
1: et l'Iran et l'Arabie Saoudite.
2: Voilà, donc la Russie équipe l'Iran, les États-Unis et la France équipent l'Arabie Saoudite. Et là, on vient encore de l'Arabie Saoudite, vient encore de passer une commande pour des bateaux. Donc
1: Action Yémen, c'est une association qui vient en aide au Yémen, parce que c'est quoi le problème tragique actuellement au Yémen? Il y a une guerre, mais ça entraîne quoi, les conséquences?
2: Disons, c'est la nouvelle forme de guerre maintenant. On ne tue plus, mais on fait un blocus terrestre, aérien et maritime. Donc on détruit toutes les infrastructures, donc on laisse mourir les gens. Donc on ne tue plus, mais les gens meurent d'eux-mêmes. Donc c'est une forme d'horreur que j'arrive pas à supporter. Là, il y a 4 millions d'enfants minimum, selon l'ONU et le CICR. Donc ce sont quand même des chiffres sérieux. C'est la plus grosse crise humanitaire actuelle au monde. Et c'est 4 millions minimum d'enfants qui vont mourir très prochainement. Et on peut rajouter à ça environ 5 millions d'adultes. Donc on arrive à grosso modo à 10 millions sur une population d'environ 30 millions. Donc un tiers de la population qui va disparaître du Yémen. Et le problème, c'est que il y a d'autres pays comme la Syrie, comme le Sud-Soudan, tout ça, qui se dépeuplent parce qu'il y a de la migration. Il y en a qui veulent traverser la Méditerranée, la mer Égée pour venir chez nous. Mais là, tout le monde peut remarquer qu'on n'a jamais un Yéménite dans les migrants. Donc c'est vraiment un blocus total. Ils ne peuvent pas s'échapper.
1: La musique adoucit les morts. On va écouter un peu de musique sur ce drame, mais on va revenir quand même sur ce drame pour en reparler, expliquer un peu, si on peut essayer de comprendre un peu ce qui se passe là-bas.
2: Je ne comprends pas tout non plus.
1: Le label musique, un drame, et Action Yémen, cette association, vous avez, je crois, un Facebook où on peut vous contacter ou suivre votre actualité.
2: Oui, de toute façon, c'est tout simple. C'est sur notre page Facebook, c'est Action Yémen. Au niveau de notre mail, c'est Action Yémen en un seul mot, 76@gmail.com.
1: Voilà, et on peut suivre l'actualité. Alors, je sais qu'on en parle dans les médias du Yémen, mais on parle de tellement de problèmes dans le monde entier et on ne comprend pas toujours. On a déjà du mal avec notre histoire de France. Alors, comprendre les enjeux, les tenants, les aboutissants de ces pays qu'on connaît vraiment très mal et qui sont pourtant merveilleux. Vous avez encore des étoiles dans les yeux quand vous parlez du Yémen.
2: Oui. Disons, il y a une volonté politique de pas en parler. De toute façon, c'est clair, personne peut le nier. Là, on a eu, lors de notre action Yémen à Étretat, au Valène, samedi dernier, on a eu des conférenciers qui étaient là, Sadek Al-Sar de Salam for Yémen. On a eu Paul Bonenfant, un ex-directeur du CNRS, et un sociologue. Tout est fait pour embrouiller les cartes, pour brouiller les cartes et embrouiller les cartes en même temps, afin que personne ne s'y retrouve. La situation sur place est déjà très compliquée, mais au niveau du monde, on fait tout pour qu'on n'entende pas parler de ce problème-là.
1: Alors, je vais vous demander quelque chose. On va écouter encore de la musique yéménite. Elle est tellement, tellement belle. Mais après cette émission, nous allons prendre rendez-vous pour que vous veniez, que vous reveniez dans nos studios pour nous reparler de ce Yémen tellement fascinant à travers son malheur, mais aussi la beauté du peuple.
2: Merci.
1: On écoute de la musique.

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Nous parlions aujourd'hui du Yémen avec Daniel Lemarchand. Merci pour votre fidélité à tous. Ne quittez pas à la fin de ce générique. Vous savez que vos émissions continuent et c'est pour vous. Au revoir à tous.

Les plus fidèles d'entre vous se rappelleront peut-être que nous avons parlé du Yémen. Nous en avons profité pour entendre des musiques yéménites. Mais nous avions un invité, Daniel Lemarchand, qui est allé plusieurs fois au Yémen parce que c'est un pays qui le fascine de par son architecture, de par sa population, de par ses paysages. Également, cet homme, avec quelques amis, a créé une association Action Yémen, car vous n'êtes pas sans savoir qu'il y a une guerre géopolitique qui terrorise la population, qui affame la population. Plus de 4 millions d'enfants morts de faim, une dizaine de millions, là, ce sont des chiffres officiels de l'ONU, souffrent également de la famine, et actuellement il est très difficile d'intervenir au Yémen pour apporter des aides. Daniel Lemarchand va nous parler de tout cela.

0: Escapade, une émission de Didier Blons, montage, réalisation, Gisèle Bihan, aujourd'hui le Yémen avec Daniel Lemarchand. Daniel Lemarchand, bonjour.
1: Bonjour Didier.
0: Merci de revenir nous parler de ce pays qui vous a vraiment fasciné.
1: Oui, c'est un pays qu'on peut pas oublier. C'est un pays qui vous grave la mémoire à jamais. Ce sera dans les dernières images que j'emmènerai avec moi, là-haut.
0: Alors, vous avez vu la dernière fois, vous avez entendu, nous passons des musiques du Yémen. Est-ce que vous avez vous-même eu l'occasion d'entendre ces musiques ou d'assister à des fêtes?
1: Oui, une fois on s'est retrouvé, donc on avait loué un 4x4 et donc on s'est retrouvé, de mémoire c'était le village d'Adjar, donc on avait une chambre qui donnait dans le vide, il y avait 600 mètres de vide, comme il y a beaucoup de grands vides sur la route qui va de Sanaa à El Odeida, donc on était dans un tout petit village à un col. Et puis, il a fallu prendre une piste pour aller au village pour passer la nuit. Et donc, en arrivant, notre chauffeur nous a présenté à la famille. On est allé dans le salon de réception, dans notre chambre. Et après, il y avait le repas. Et là, il a fallu que ma femme fasse une petite danse avec tous ces Yéménites. On n'arrivait pas à les voir, mais eux, par contre, ils voulaient voir ma femme. Et elle a dansé avec, elle a passé une soirée d'enfer avec, à danser, elle adore danser et on avait des chanteurs locaux, des musiciens locaux avec leurs instruments et c'était que rien que pour nous.
0: Alors on écoute ces instruments locaux et ces chanteurs locaux, ces artistes. Daniel Lemarchand, lorsque nous arrivons dans des pays j'oserais dire exotique, tellement les gens ne nous ressemblent pas. La place de la femme doit choquer un occidental quand il arrive au Yémen.
1: Ah, parlons de ces femmes. Oui, c'est très choquant parce que, disons, c'est pas choquant, c'est des paysans parce qu'on sait en y allant ce qu'on va trouver quand même. Mais bon, quand vous arrivez sur Sanaa, vous avez des femmes entièrement donc habillées de noir, mais aussi des chaussettes, mais aussi des gants, et on distingue un seul œil. Donc c'est vrai que c'est très surprenant. Mais le problème, c'est que quand on se balade, comme moi, dans les rues de Sanaa pendant 6 semaines, vous avez des boutiques avec des soutiens-gorge roses, avec des soutiens-gorge de toutes les couleurs, vendus par des enfants, dans la rue. Ça choque. Ah bon ? Vous avez des robes plein de couleurs. Verte, fluo, rose fluo, rouge fluo. Ils arrivent à tout faire en fluo. Bleu. Et là, on n'arrive pas à imaginer cette beauté qu'il doit y avoir dans les salons de soir, parce qu'on n'y a
0: oui,
1: pas accès, nous.
0: Et oui, c'est pour l'intérieur, ah, là, ça c'est pour l'intimité.
1: Ah, j'ai été privé, là. Et c'était, je dirais même, très excitant, à la fois, de se dire, on voit un œil, c'est un peu comme dans les blocs opératoires, où vous voyez juste les yeux de l'infirmière, et là, il y a parfois des fantasmes qui peuvent arriver, et moi, je trouve que c'est pour protéger la femme, mais entre guillemets, je trouve que c'est encore plus excitant. Et là, on a envie de voir cette femme qui est derrière, qui est sans doute très belle. Quand j'ai fait des photos des portraits d'enfants, j'ai la fille aux yeux d'or que j'ai en photo, que j'expose à chaque exposition. Elle est adorable, c'est une beauté.
0: Et alors, la femme occidentale qui se retrouve dans cette culture où on cache la femme yéménite, comment on la regarde, cette femme occidentale? Elle est obligée de se voiler, par exemple, ou il y a une grande tolérance?
1: Non, il n'y a pas trop de tolérance, même quand on voit Véronique de Vigry, par exemple, qui a fait son reportage pour Visa pour l'Image, donc qui a été primée à Visa pour l'Image. Entre autres, elle a atterri à Aden et elle voulait se rendre à Sanaa pour faire son reportage. Et elle avait un avantage par rapport à des hommes, c'est qu'elle était habillée donc en yéménite et que dans une voiture, les contrôleurs, les gendarmes, les milices, tout ça, n'ont pas le droit de toucher aux femmes, n'ont pas le droit de parler aux femmes. Donc elle a réussi à se déplacer et à fuir ses guides, parce qu'en fait, les guides n'arrêtaient pas de lui demander disons, on lui disait, tu photographies ça? Elle dit, non, moi je veux photographier là-bas. Et elle n'était pas libre. Elle a fui à Aden. Donc elle s'est pris un chauffeur et elle est partie sur Sanaa. Et arrivée à Sanaa, elle était encore, entre guillemets, emprisonnée avec ses gardiens. Et donc elle a refui une deuxième fois. Et disons, elle avait un gros avantage dans Sanaa, c'est qu'elle pouvait se déplacer librement. Bon, il n'aurait pas fallu voir la blancheur de sa peau, mais de toute façon, il y a des gants, il y a des chaussettes, et on ne voit strictement rien.
0: On ne sait pas si les chanteuses peuvent chanter à visage découvert. Sur YouTube, on voit quelques visages
1: Oui.
0: découverts. Effectivement, on écoute de la chanson yéménite.
1: Oui. Excusez-moi. Ce que je voulais dire aussi sur les femmes yéménites, pour revenir sur la question précédente, c'est que dans tout le Yémen, les femmes sont habillées de noir, mais il y a deux villages où c'est complètement l'inverse. Donc j'ai découvert Bet El Fakir, où en fait les femmes étaient habillées de robes très décolletées, jusqu'au nombril. J'ai même vu des seins de Yéménites, quand elles se baissaient pour payer le petit vendeur d'épices ou autre. Et il y a eu un autre village qu'on a vu aussi, le Djebel Saber, où là, ben, j'ai fait des photos exceptionnelles aussi avec une femme qui ressemblait à Mathilde Amé. Et pendant une bonne demi-heure, j'ai fait des photos avec elle. Et à la fin, elle m'a dit, bon, stop, elle m'a fait un signe de la main. Et j'ai arrêté, mais c'était un véritable plaisir. Et là, les femmes, c'est elles qui dirigent la famille. Donc les hommes, c'est les femmes qui ont la bourse, qui tiennent la bourse et tout, elles gèrent tout et ce sont les hommes qui s'occupent des enfants. Et ça, c'est deux petites surfaces dans ce grand Yémen et c'est très surprenant.
0: Les repas, qu'est-ce qu'on mange?
1: Ben, disons, on mange yéménite. Nous, on mangeait dans des gargotes sur le bord de la route. Donc, on mangeait pareil que les routiers et tout, dans des plats parfois un petit peu répugnants parce que niveau hygiène, c'était surprenant. Mais bon, il y a du mouton, il y a des petits une sorte de couscous, tout ça. Donc, c'était
0: Des légumes.
1: des légumes aussi. Ils ont moi, quand j'y suis allé, ils ne manquaient pas de nourriture. D'ailleurs, toutes mes photos, on voit des gamins bien charnus et tout, il n'y a aucun problème.
0: Du thé.
1: Du thé et surtout le cat,
0: Eh
1: le
0: oui.
1: fameux cat.
0: Alors,
1: Donc,
0: parlons un peu du cat que les. Moi, j'en ai déjà entendu parler parce que ma mère est allée se promener au Yémen également. Donc, elle m'a parlé du cat. C'est quoi ce cat? Pour les auditeurs qui connaissent mal le Yémen.
1: alors le cat, c'est, bah, disons, c'est, ça devient un véritable fléau. Et un drame parce que en fait, à partir de 11h midi, les hommes se mettent à l'ombre et mastiquent du cat. Donc du cat, c'est une sorte de feuille de ficus très amère. J'ai essayé une fois, c'est horrible. Et eux, ils mastiquent ça, ça les fait un petit peu partir. Après, ça leur donne un petit peu de courage. Mais bon, ils ont leur mode de vie, ils sont cool. Et
0: Les femmes
1: par contre,
0: aussi mangent du cat?
1: moins, mais certaines,
0: Ou
1: oui. Oui,
0: mâche,
1: mais
0: on.
1: là j'ai des photos où vous avez des chiques qui sont monstrueux. C'est plus gros qu'une orange par moment. Ils ont les joues complètement déformées et c'est ça. Il y en a certains qui ont des cancers à cause de ça parce que c'est bon. Il y a quand même des produits nocifs dans ces feuilles et au niveau de mastiquer ça tous les jours, c'est un véritable drame. Et comme on a eu Paul Bonenfant, comme il disait, avant il n'y avait pas cette culture du cat. Et c'est venu avec le temps aussi.
0: C'est venu avec.
1: Avec le temps, c'est un nouveau mode de vie, on catte.
0: Voilà.
1: Oui, mais bon,
0: Eh ben nous, on écoute de la musique.
1: oui.
0: Daniel Le Marchand, alors on parle du Yémen, on parle de tout ce côté exotique. Revenons en cette fin d'émission un peu au drame. Vous avez créé avec des amis une association qui s'appelle Action Yémen, une association qu'on peut retrouver sur des pages Facebook pour suivre votre actualité, car au Yémen actuellement, il y a un drame, il y a une
1: Il y
0: guerre.
1: a 4 millions d'enfants, très jeunes, qui sont dans les 3 à 4 ans, ils ont même dès la naissance, et qui vont mourir sans doute dans les prochains jours, les prochains mois. Donc ils sont en état de famine avancée, c'est reconnu par l'ONU, c'est reconnu par le CICR, par Médecins sans frontières. Les chiffres sont alarmants, ça augmente rapidement. Maintenant, il y a même des chiffres de 5 millions qui sont annoncés. Et il y a en
0: Et ça,
1: appui,
0: c'est uniquement pour les enfants.
1: ça c'est uniquement pour les enfants, et derrière, il y a environ après autant d'adultes qui sont touchés, et sur une population d'environ 30 millions. Donc ça
0: Alors,
1: fait un tiers de la population qui est touchée.
0: il y a une guerre très compliquée à comprendre pour nous. Il y a l'Arabie Saoudite, l'Iran qui veulent se partager le Yémen. Il y a le problème entre les chiites et les sunnites. Il y a des problèmes tribaux, des problèmes internes politiques de gens qui ne respectent pas le système démocratique, tout ça est bien compliqué. On a du mal, nous, à intervenir sur une guerre qui détruit les infrastructures portuaires, qui a détruit
1: L'aéroportuaire,
0: les aéroports. Et votre action sert également à récolter des fonds, parce que le jour où on pourra heureusement arriver à intervenir pour apporter des médicaments, de la nourriture, il faudra faire très vite et reconstruire un pays qui est à genoux.
1: Oui, parce que je crois que de mémoire, ce qui a été annoncé, là, je suis avec Coria et à mes côtés, et de mémoire, c'était un enfant qui mourait
0: 10 minutes.
1: toutes les 10 minutes. Voilà, je voulais pas sortir de bêtises. Et donc, il y a un enfant qui meurt toutes les 10 minutes au Yémen. Voilà, j'en dis pas plus.
0: Donc, une association Action Yémen, très facile à retrouver sur Facebook, soit pour vous aider, soit pour s'informer d'un problème qu'on connaît mal. Alors, on ne va pas terminer l'émission dans la noirceur. On va écouter encore de la musique parce que c'est un pays qui sait aussi faire la fête. La population, elle, sait faire la fête. Il y a les militaires qui sont là, mais les humains restent des humains. Ils aiment la musique.
1: Ah ben c'est très beau de les voir danser avec leur jambia sur la place.

0: C'était Escapade, une émission de Didier Blon, ce montage réalisation Gisèle Billan. Aujourd'hui, nous parlions du Yémen. Daniel Lemarchand, merci, il était notre invité pour nous parler de ce pays magnifique. Et puis, pour ceux qui sont intéressés, n'oubliez pas la page Facebook Action Yémen, c'est une association utile. Au revoir à tous.
1: Merci Didier, merci Radio Albatros. Merci.

qu'il y a une guerre géopolitique qui terrorise la population, qui affame la population. Plus de 4 millions d'enfants meurent de faim. Une dizaine de millions, là, ce sont des chiffres officiels de l'ONU, souffrent également de la famine. Et actuellement, il est très difficile d'intervenir au Yémen pour apporter des aides. Daniel Lemarchand va nous parler de tout cela.

0: Escapade, une émission de Didier Blons, montage, réalisation, Gisèle Bihan, aujourd'hui le Yémen avec Daniel Lemarchand. Daniel Lemarchand, bonjour.
1: Bonjour Didier.
0: Merci de revenir nous parler de ce pays qui vous a vraiment fasciné.
1: Oui, c'est un pays qu'on peut pas oublier. C'est un pays qui vous grave la mémoire à jamais. Ce sera dans les dernières images que j'emmènerai avec moi, là-haut.
0: Alors, vous avez vu la dernière fois, vous avez entendu, nous passons des musiques du Yémen. Est-ce que vous avez vous-même eu l'occasion d'entendre ces musiques ou d'assister à des fêtes ?
1: Oui, une fois on s'est retrouvé, donc on avait loué un 4x4 et donc on s'est retrouvé, de mémoire c'était le village d'Adjar, donc on avait une chambre qui donnait dans le vide, il y avait 600 mètres de vide, comme il y a beaucoup de grands vides sur la route qui va de Sanaa à El Odeida, donc on était dans un tout petit village à un col. Et puis, il a fallu prendre une piste pour aller au village pour passer la nuit. Et donc, en arrivant, notre chauffeur nous a présenté la famille. On est allé dans le salon de réception, dans notre chambre. Et après, il y avait le repas. Et là, il a fallu que ma femme fasse une petite danse avec tous ces Yéménites. On n'arrivait pas à les voir, mais eux, par contre, ils voulaient voir ma femme. Et elle a dansé avec, elle a passé une soirée d'enfer avec, à danser, elle a dansé et on avait des chanteurs locaux, des musiciens locaux avec leurs instruments et c'était que rien que pour nous.
0: Alors on écoute ces instruments locaux et ces chanteurs locaux, ces artistes.

0: Daniel Le Marchand, lorsque nous arrivons dans des pays, j'oserais dire exotiques, tellement les gens ne nous ressemblent pas, la place de la femme doit choquer un occidental quand il arrive au Yémen.
1: Ah, parlons de ces femmes. C'est très choquant parce que, disons, c'est pas choquant, c'est des paysans, parce qu'on sait en y allant, hein, donc, ce qu'on va trouver quand même. Mais bon, quand vous arrivez sur Sanaa, vous avez des femmes entièrement donc habillées de noir, mais aussi des chaussettes, mais aussi des gants, et on distingue un seul œil. Donc c'est vrai que c'est très surprenant. Mais le problème, c'est que quand on se balade comme moi dans les rues de Sanaa pendant 6 semaines, vous avez des boutiques avec des soutiens-gorge roses, avec des soutiens-gorge de toutes les couleurs, vendus par des enfants dans la rue. Ça choque. Ah bon ? Vous avez des robes plein de couleurs. Vertes, fluo, rose fluo, rouge fluo. Ils arrivent à tout faire en fluo. Bleu. Et là, on n'arrive pas à imaginer cette beauté qu'il doit y avoir dans les salons de soir, parce qu'on n'y a pas accès, nous.
0: Et oui, c'est pour l'intérieur, ah, là, ça c'est pour l'intimité.
1: Ah, j'ai été privé, là. Et c'était, je dirais même, très excitant, à la fois, de se dire, on voit un œil, c'est un peu comme dans les blocs opératoires, où vous voyez juste les yeux de l'infirmière, et là, il y a parfois des fantasmes qui peuvent arriver, et moi, je trouve que c'est pour protéger la femme, mais entre guillemets, je trouve que c'est encore plus excitant. Et là, on a envie de voir cette femme qui est derrière, qui est sans doute très belle. Quand j'ai fait des photos des portraits d'enfants, j'ai la fille aux yeux d'or que j'ai en photo, que j'expose à chaque exposition. Elle est adorable, c'est une beauté.
0: Et alors, la femme occidentale qui se retrouve dans cette culture où on cache la femme yéménite, comment on la regarde, cette femme occidentale? Elle est obligée de se voiler, par exemple, ou il y a une grande tolérance?
1: Non, il n'y a pas trop de tolérance, même quand on voit Véronique de Vigry, par exemple, qui a fait son reportage pour Visa pour l'Image, donc qui a été primée à Visa pour l'Image. Entre autres, elle a atterri à Aden et a voulu se rendre à Sanaa pour faire son reportage. Et bon, elle avait un avantage par rapport à des hommes, c'est qu'elle était habillée donc en yéménite, et que dans une voiture, les contrôleurs, les gendarmes, les milices, tout ça, n'ont pas le droit de toucher aux femmes, n'ont pas le droit de parler aux femmes. Donc elle a réussi à se déplacer et à fuir ses guides, parce qu'en fait, les guides n'arrêtaient pas de lui demander disons, on lui disait, tu photographies ça, elle dit non, moi je veux photographier là-bas, et elle n'était pas libre. Elle a fui à Aden. Donc elle s'est pris un chauffeur et elle est partie sur Sanaa, et arrivée à Sanaa, elle était encore entre guillemets emprisonnée avec ses gardiens, et donc elle a refusé une deuxième fois, et disons, elle avait un gros avantage dans Sanaa, c'est qu'elle pouvait se déplacer librement. Bon, il n'aurait pas fallu voir la blancheur de sa peau, mais de toute façon, il y a des gants, il y a des chaussettes, et on ne voit strictement rien.
0: On ne sait pas si les chanteuses peuvent chanter à visage découvert. Sur YouTube, on voit quelques visages découverts. Effectivement, on écoute de la chanson yéménite.
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0: Ce que je voulais dire aussi sur les familles yéménites, pour revenir sur la question précédente, c'est que dans tout le Yémen, les femmes sont habillées de noir, mais il y a deux villages où c'est complètement l'inverse. Donc j'ai découvert Bet El Fakir, où en fait les femmes étaient habillées de robes très décolletées, jusqu'au nombril. J'ai même vu des seins de yéménites quand elles se baissaient pour payer le petit vendeur d'épices ou autre. Et il y a eu un autre village qu'on a vu aussi, le Djebel Saber, où là, j'ai fait des photos exceptionnelles aussi avec une femme qui ressemblait à Mathilde Amé. Et pendant une bonne demi-heure, j'ai fait des photos avec elle. Et à la fin, elle m'a dit, bon, stop, elle m'a fait un signe de la main et j'ai arrêté. Mais c'était un véritable plaisir. Et là, les femmes, c'est elles qui dirigent la famille. Donc les hommes, c'est les femmes qui ont la bourse, qui tiennent la bourse et tout, elles gèrent tout et ce sont les hommes qui s'occupent des enfants. Et ça, c'est deux petites surfaces dans ce grand Yémen et c'est très surprenant.
1: Qu'est-ce qu'on mange?
0: Disons, on mange yéménite, nous on mangeait dans des gargotes sur le bord de la route, donc on mangeait pareil que les routiers et tout, dans des plats parfois un petit peu répugnants, parce que niveau hygiène c'était surprenant, mais bon, il y a du mouton, il y a des petits, une sorte de couscous, tout ça, donc c'était
1: Des légumes.
0: des légumes aussi, ils ont eu. Moi, quand j'y suis allé, il ne manquait pas de nourriture. D'ailleurs, toutes mes photos, on voit des gamins bien charnus et tout. Il y a aucun problème.
1: Du thé.
0: Du thé et surtout le cat,
1: Eh
0: le
1: oui.
0: fameux cat.
1: Alors,
0: Donc,
1: parlons un peu du cat que les. Moi, j'en ai déjà entendu parler parce que ma mère est allée se promener au Yémen également. Donc, elle m'a parlé du cat. C'est quoi ce cat pour les
0: alors.
1: auditeurs qui connaissent mal le Yémen?
0: Alors, le cat, c'est, disons, ça devient un véritable fléau et un drame parce que, en fait, à partir de 11h midi, les hommes se mettent à l'ombre et mastiquent du cat. Donc, du cat, c'est une sorte de feuille de ficus, très amère. J'ai essayé une fois, c'est horrible. Et eux, ils mastiquent ça, ça les fait un petit peu partir. Après, ça leur donne un petit peu de courage, mais bon. Ils ont leur mode de vie, ils sont cool et
1: Les femmes
0: par contre
1: aussi mangent du cat?
0: moins, mais certaines
1: Ou
0: oui,
1: mâche,
0: oui,
1: mâche.
0: oui. Mais là j'ai des photos où vous avez des chiques qui sont monstrueuses. C'est plus gros qu'une orange par moment. Ils ont les joues complètement déformées et c'est ça. Il y en a certains qui ont des cancers à cause de ça parce que c'est bon. Il y a quand même des produits nocifs dans ces feuilles et au niveau de mastiquer ça tous les jours, c'est un véritable drame. Et comme on a eu Paul Bonenfant, comme il disait, avant, il n'y avait pas cette culture du cat. Et c'est venu avec le temps aussi.
1: C'est venu avec.
0: Avec le temps, c'est un nouveau mode de vie, on cat. Voilà, oui, mais bon.
1: Eh ben nous, on écoute de la musique.
0: Oui.
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0: Daniel Lemarchand, alors on parle du Yémen, on parle de tout ce côté exotique. Revenons en cette fin d'émission un peu au drame. Vous avez créé avec des amis une association qui s'appelle Action Yémen, une association qu'on peut retrouver sur les pages Facebook pour suivre votre actualité, car au Yémen actuellement il y a un drame. Il y a une guerre.
1: Il y a 4 millions d'enfants, de très jeunes, qui sont dans les 3 à 4 ans, ils ont même dès la naissance, et qui vont mourir sans doute dans les prochains jours, les prochains mois. Donc ils sont en état de famine avancée, c'est reconnu. C'est reconnu par l'ONU, c'est reconnu par le CICR, par Médecins Sans Frontières. Les chiffres sont alarmants, ça augmente rapidement. Maintenant, il y a même des chiffres de 5 millions qui sont annoncés. Et il y a en
0: appui. Et ça, c'est uniquement pour les enfants.
1: Ça, c'est uniquement pour les enfants. Et derrière, il y a environ, après, autant d'adultes qui sont touchés. Et sur une population d'environ 30 millions. Donc, alors, ça fait un tiers de la population qui est touchée.
0: Il y a une guerre très compliquée à comprendre pour nous. Il y a l'Arabie Saoudite, l'Iran qui veulent se partager le Yémen. Il y a le problème entre les chiites et les sunnites. Il y a des problèmes tribaux, des problèmes internes politiques de gens qui ne respectent pas le système démocratique. Tout ça est bien compliqué. On a du mal, nous, à intervenir sur une guerre qui détruit les infrastructures portuaires, qui a détruit
1: l'aéroportuaire,
0: les aéroports. Et votre action sert également à récolter des fonds, parce que le jour où on pourra heureusement arriver à intervenir pour apporter des médicaments, de la nourriture, il faudra faire très vite et reconstruire un pays qui est à genoux.
1: Oui, parce que je crois de mémoire ce qui a été annoncé. Je suis avec Coria et à mes côtés, et de mémoire c'était un enfant qui mourait toutes les 10 minutes. Voilà, je voulais pas sortir de bêtises. Et donc, il y a un enfant qui meurt toutes les 10 minutes au Yémen. Voilà, j'en dis pas plus.
0: Donc, une association, Action Yémen, très facile à retrouver sur Facebook, soit pour vous aider, soit pour s'informer d'un problème qu'on connaît mal. On va écouter encore de la musique, parce que c'est un pays qui sait aussi faire la fête. La population, elle, sait faire la fête. Il y a les militaires qui sont là, mais les humains restent les humains, ils aiment la musique.
1: Ah ben c'est très beau de les voir danser avec leur jambia.

0: C'était Escapade, une émission de Didier Blon. Ce montage, réalisation, Gisèle Billan. Aujourd'hui, nous parlions du Yémen. Daniel Lemarchand, merci, il était notre invité pour nous parler de ce pays magnifique. Et puis, pour ceux qui sont intéressés, n'oubliez pas la page Facebook Action Yémen. C'est une association utile. Au revoir à tous.
1: Merci Didier, merci Radio Albatros. Merci.
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3: Bonjour, bienvenue à tous. Nous sommes sur Radio La Sentinelle et aujourd'hui, j'ai une interview spéciale pour un événement qui va avoir lieu ce week-end, ce samedi 6 juin et ce dimanche 7 juin à Tourville-la-Rivière. C'est le Holi Pop-Up Festival Tour. Et pour cela, je suis accompagné de Sydney. Bonjour Sydney.
4: Bonjour Camille.
3: Alors, est-ce que vous pouvez déjà nous expliquer le principe de ce festival ?
4: Oui, donc le principe de ce festival, c'est de mettre en lumière des exposants et des entrepreneurs chrétiens afin qu'ils puissent présenter leurs produits, leurs activités et qu'ils puissent se faire connaître à l'échelle du plus grand nombre. C'est vraiment l'idée première de Holi Pop-Up Festival.
3: D'accord. Et du coup, j'imagine que sur place, on va retrouver cela sous forme de stand avec les différents acteurs présents un petit peu partout ?
4: C'est ça, oui, tout à fait. Nous aurons à peu près plus de 25 créateurs qui seront présents ce week-end-là, les 6 et 7 juin à Tourville-la-Rivière. Et vous pourrez venir acheter leurs produits, voir ce qu'ils font et apprendre déjà à les connaître et pouvoir leur donner beaucoup d'encouragement dans leur univers créatif.
3: D'accord. Parmi les créateurs, est-ce que vous pouvez nous teaser un petit peu, nous dire un petit peu ce qu'on pourrait retrouver sur place ?
4: Vous pourrez trouver des créateurs de vêtements, de bijoux, d'art qui font de la peinture aussi. Vous aurez aussi des personnes qui sont traiteurs. Voilà, ils sont chrétiens, mais qui présenteront leur entreprise de traiteur. Il y aura aussi des associations sur place, notamment une association qui parlera d'éducation, d'enfants. C'est à peu près tout l'univers que vous pourrez trouver. Il y a des créateurs de bougies aussi, parfumées. Il y aura pas mal de choses à voir lors du Holi Pop-Up Festival de Normandie.
3: D'accord. Et alors, au niveau du lieu exact où on verra donc ce petit festival, est-ce que vous pouvez nous dire où ça se trouve exactement à Tourville-la-Rivière et les horaires également pendant ce week-end de cet événement ?
4: Donc, l'événement se fera dans la salle municipale La Seine, juste à côté de l'hôtel de ville de Tourville-la-Rivière, donc très facile à trouver. Mmh. Et les horaires du samedi seront de 9h à 20h le samedi et de 9h à 19h le dimanche.
3: Et de ce que j'ai compris, on met un point d'honneur, si je puis dire, à bien accueillir les personnes qui viennent. Et du coup, le samedi matin, pour ceux qui, entre guillemets, se lèvent tôt et qui seront présents à l'ouverture, il y aura un petit déjeuner offert, c'est ça ?
4: Oui, c'est ça. C'est dans les habitudes de Holi Pop-Up Festival. Donc, c'est vrai que pour ce festival, nous sommes en partenariat avec Roy Inti. Mais c'est vrai que Holi Pop-Up Festival, à la base, c'est un événement qui se fait en région parisienne. Et nous avons toujours coutume d'offrir le petit déjeuner le premier jour, donc de 9h à 10h, un pain au beurre et chocolat avec un entrepreneur avec qui nous travaillons depuis le début. Et nous avons voulu en faire profiter aux Normands. Donc, effectivement, le samedi 6 juin, de 9h à 10h, il y aura un petit déjeuner offert.
3: Le pain, beurre, chocolat, pour ceux qui connaissent un petit peu les Antilles, je pense que ça vous parle. En tout cas, on voit que l'ambiance sera au rendez-vous. Et je sais également que pour avoir une bonne ambiance sur les lieux, vous avez prévu également de présenter des artistes. Et voilà, il y a les arts de la scène, hein, comme on dit même dans le domaine chrétien. Alors, qu'est-ce qu'on pourra retrouver ?
4: Oui, en termes d'artistes, nous pourrons retrouver déjà des artistes locaux, normands, donc tels que Onessa, Humility, Adonai, mais nous avons aussi des artistes parisiens qui viendront, et dont le plus connu qui est Konosco, qui sera avec nous le dimanche après-midi, et un humoriste aussi qui s'appelle Tony et qui fait du stand-up. Donc voilà, quand on est chrétien, on sait rire aussi, on sait s'amuser, et c'est un artiste à découvrir un bel humoriste à découvrir.
3: Très bien. Et puis pour ceux qui ont une petite fringale, hein, sur la journée, je crois qu'il y a des stands justement pour pouvoir se restaurer.
4: Oui, tout à fait. Donc, comme on amorce le début de l'été, donc il y aura un barbecue qui sera présent sur place, un barbecue géant où on va pouvoir se restaurer. Mais il y aura aussi des stands de nourriture locaux qui seront là. Il y aura un petit restaurateur de Rouen, d'ailleurs, qui sera parmi nous, qui va aussi pouvoir proposer ce qu'il fait. Mais voilà, il y aura vraiment de quoi se restaurer sur place, aussi bien en salé que sucré, pour les adultes et les enfants.
3: Très bien. Et du coup, comment ça se passe pour l'entrée? C'est comment les tarifs? Comment on peut réserver également ces places? Est-ce qu'il faut réserver sur place? Est-ce qu'on peut réserver par Internet? Comment ça se passe exactement?
4: Donc, nous avons une billetterie en ligne sur billet web. Donc, l'entrée en ligne est à 5 euros. Nous avons un forfait de 2 jours aussi, également à 8 euros. Et c'est vrai que sur place, c'est légèrement plus cher. Donc, si vous venez et payez directement sur place, ça sera 8 euros sur place.
3: D'accord, très bien. Et puis, je crois que c'est gratuit pour les moins de 12 ans, il me semble, hein.
4: C'est ça, oui, tout à fait. C'est gratuit pour les enfants de moins de 12 ans.
3: Bon, bah, écoutez, il y a de quoi en profiter. En plus, voilà, on va découvrir beaucoup de créateurs chrétiens dans tout type de domaine. L'occasion également, voilà, aussi d'encourager ceux qui veulent montrer un petit peu leur talent, qui se sont mis auto-entrepreneurs et qui eh bien, entreprennent également à la gloire de Dieu, hein.
4: Oui, tout à fait, tout à fait. Et au-delà du fait de recevoir, bien avec un petit déjeuner, Olipopop, c'est aussi un moment convivial où on peut rencontrer des artistes. C'est pas juste des stands avec des créateurs où on vient acheter et faire son marché. C'est aussi un moment convivial où on peut venir en famille, profiter et s'amuser, connaître des artistes chrétiens, locaux et autres. Et c'est vraiment un moment très, très convivial.
3: Tout à fait. Très convivial, avec une bonne ambiance. Il y aura de la musique. Comme il y a des exposants, vous nous disiez, qui présentent également leurs œuvres d'art, ça fait un petit peu aussi exposition, hein, j'imagine.
4: Tout à fait, tout à fait.
3: Donc, il y a pas mal de petites choses qui nous sont proposées pour ce Holy Pop-Up Festival. Voilà, donc on rappelle les renseignements principaux. Donc, ça a lieu ce week-end, le samedi 6 juin, le dimanche 7 juin. Donc, le samedi de 9h à 20h et le dimanche de 9h à 19h. À Tourville-la-Rivière, à la salle des fêtes La Seine. Voilà, donc n'hésitez pas. Et puis voilà, pour les tarifs d'entrée, on rappelle, hein, si vous y prenez sur Internet, ce sera encore plus simple. Vous aurez le droit donc à une entrée journée 5 euros, 8 euros le pass week-end. Alors, je crois que le site où on peut retrouver ceci, c'est le site billetweb.fr, mais en fait, il suffit juste de taper Holy Pop-Up Festival sur Internet et on vous retrouve facilement.
4: Oui, nous avons notre site internet, donc holypopupfestival.com, et la billetterie est également sur notre site internet.
3: Voilà. Et donc ça, c'est fait en collaboration également avec l'association Roi Unity. En tout cas, je vous remercie d'avoir répondu à ces quelques questions, et puis peut-être à ce week-end.
4: Merci Camille, à très vite.
5: Et maintenant, nous écoutons l'ouverture tragique, opus 81 de Johann Brahms.

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2: Il y aura une seconde édition du Tour de France en 1904. On hésitait après le premier tour. Une organisation géante, beaucoup de finances bien sûr, et puis peu d'arrivants. Cette fois-ci, au départ, 88 partants. Henri Desgranges et Géo Lefèvre, les deux organisateurs du magazine Loto, qui permet aussi bien sûr la vente de ce journal à des milliers d'exemplaires grâce à ce Tour de France, va se remettre en question sur le parcours, l'organisation et le suivi des coureurs. 27 classés dans le premier classement pour 88 partants. Et puis, un deuxième classement réalisé le 1er décembre. Malgré un premier classement qui sera fait le 23 juillet, me direz-vous, un problème. Effectivement, plus qu'un problème, un procès verbal suite à un certain nombre de réclamations. Messieurs S, Gatou et Levasseur se sont réunis le 1er août dans les bureaux de l'Autojournal pour prendre connaissance donc de ces réclamations contre certains concurrents. Sur le parcours total, haut couturier est déclassé. César Garin, Maurice Garin et Potier. Imaginez, Potier, Garin et haut couturier ont gagné toutes les étapes de ce tour. Ils sont tous déclassés. Au classement général, c'était Maurice Garin, vainqueur de cette première édition 1903. Il est aussi déclassé. Il réalise les 2429 km en 93 heures et 6 minutes. Il sera déclassé au profit de Henri Cornet avec 96 heures et 5 minutes. Deuxième, Jean-Baptiste d'Ortinéac, dont nous reparlerons dans notre Tour de France, et puis Aloïs Gâteau. Ils sont 12 à être déclassés dans ce premier Tour de France. C'est véritablement une tragédie pour cette réalisation. D'autres même ont eu des suspensions pour 2 années. Pourquoi ? Tout simplement parce qu'ils ont été poussés, ils ont été aidés, ils ont eu des entraîneurs. On leur a même donné de la nourriture. C'est interdit dans le règlement, particulièrement dans les articles 6 et 7 de ce Tour de France. Les deux organisateurs, Géo Lefèvre et Henri Desgranges, sont dépités. Vont-ils continuer à réaliser ce tour ? Pourtant une bien belle épreuve, 6 étapes toujours, avec quelques journées de repos. Nous partons le 2 juillet de l'année 1904. Nous arrivons le 23 juillet. 467 km pour la première étape, Paris-Lyon. Puis Lyon-Marseille, Marseille-Toulouse, Toulouse-Bordeaux, Bordeaux-Nantes et Nantes-Paris. Sur des routes qui ressemblent à des chemins de terre. Avec des bicyclettes extrêmement simple, sans roue libre bien sûr, sans vitesse, des guidons plats. Et puis ces fameuses lunettes, effectivement, qui ressemblent un petit peu à ces lunettes de ceux qui travaillent dans les chemins de fer. Cette casquette typique et puis ces 2 ou 3 bidons, cette musette. Nous arrivons pour la dernière étape avec 471 km pour le Nantes-Paris arrivé à Ville-d'Avray. Malheureusement, donc, avec ce déclassement, une petite ombre sur ce Tour de France, mais qui ne redémarrera que de plus belle en 1905.

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0: Nous avons la satisfaction de recevoir devant le micro de la Voix d'Espérance aujourd'hui notre collaborateur Jean-Raymond Lenoir. Nous lui laissons très volontiers le micro.
1: Depuis près de 2000 ans, on ne sait trop pourquoi, certains se sont acharnés à défigurer la personne de Jésus-Christ. Aujourd'hui, nous voudrions le présenter dans toute sa simplicité humaine et si proche de nous. Un récit de la Bible a retenu notre attention. L'évangéliste Marc rapporte un fait, entre tant d'autres, de la vie de Jésus de Nazareth. Jésus dit à ses disciples « Passons de l'autre côté du lac ». Ils quittèrent donc la foule. Les disciples emmenèrent Jésus dans la barque où il se trouvait. D'autres barques encore étaient près de lui. Et voilà qu'un vent violent se mit à souffler. Les vagues se jetaient dans la barque de sorte que déjà elle se remplissait d'eau. Jésus était à l'arrière du bateau et dormait, la tête appuyée sur un coussin. Ses disciples le réveillèrent alors et lui dirent « Maître, nous allons mourir, cela ne te fait-il rien ?» Jésus se réveilla, il parla sévèrement au vent et dit à l'eau du lac « Silence, calme-toi !» Alors le vent tomba et il y eut un grand calme. Puis Jésus dit aux disciples « Pourquoi avez-vous peur? N'avez-vous pas encore de foi ?» Mais ils avaient très peur et ils se dirent les uns aux autres « Qui donc est cet homme pour que même le vent et l'eau du lac lui obéissent ?» Lorsque le vent se lève et que la tempête fait rage sur le lac de Galilée, il y a de quoi avoir peur. Ne jetons pas la pierre aux disciples effrayés, car devant les circonstances adverses, nous avons été si souvent nous-mêmes saisis d'effroi. Alors, nous avons crié. Qui n'appellerait au secours dans de tels moments ? Maître, ne t'inquiètes-tu pas de ce que nous périssons ? Dans la maladie, vous avez crié au ciel. Dans le deuil, vous avez hurlé votre douleur. S'il y a un Dieu, qu'il réponde. Vous avez dit avec effroi, « Il ne m'entend pas ». D'autres ont prétendu « Dieu n'existe pas ». Comme les disciples, vous avez cru que le Seigneur était insensible à vos appels. Parmi ceux qui nous écoutent, il en est dont la conscience est troublée. Quelques-uns sont au bord de l'abîme, désespérés. Plusieurs ont pensé ce jour même d'en finir avec une vie trop cruelle. Dans une grande ville, nous avions annoncé une causerie sur le problème de la souffrance. Une dame reçut une invitation dans la rue. Elle entendit notre message d'espérance et décida de surseoir à la décision prise le matin d'attenter à ses jours. Elle vécut ensuite intensément. Un rien peut changer le cours de votre existence. Ne vous faites pas de mal. Attendez un instant. Nous avons quelque chose de très important à vous dire. Un de mes amis, jeune homme de 26 ans, s'éteignait doucement. La maladie avait rongé ses poumons. Il parlait à peine. Il avait demandé à quelques jeunes gens de venir à son chevet. Il exprima le désir d'entendre de nous quelques chants d'espérance. Puis il nous dit « Merci » et « Au revoir ». Il s'endormit en paix, n'ayant pas peur de la mort, car il savait que Dieu est, même pour celui qui étouffe de douleur. Les disciples venaient de perdre de vue que celui qui reposait sur le coussin était capable de commander aux éléments déchaînés. c'est lui, Jésus-Christ, qui a dit « Qui de vous, par ses inquiétudes, peut ajouter une coudée à la durée de sa vie ?» Ne vous inquiétez donc point. Votre Père céleste sait ce dont vous avez besoin. Cherchez premièrement le royaume et la justice de Dieu, et toutes choses vous seront données. Ne vous inquiétez pas donc du lendemain, car le lendemain aura soin de lui-même. À chaque jour suffit sa peine. C'est ce message d'espérance que nous apporte la Bible. La paix que Jésus-Christ seul peut donner ne vaut-elle pas l'abandon de notre personne à celui que l'Évangile appelle Emmanuel, Dieu avec nous? Car avec cet abandon, il y a l'éloignement de nos inquiétudes. Il y a la trouvaille du vrai sens de la vie et l'espérance d'une éternité glorieuse. Pris dans le tourbillon des tracas de la vie, avec tout son cortège de souffrances et de solitude, nous pouvons entendre la voix de celui qui s'est levé et qui, parlant avec autorité, commande à la mer « Silence, tais-toi !» Le texte biblique nous dit « Le vent cessa, et il y eut un grand calme. » Tout cela est si simple pour Jésus, parce qu'il est le Christ. De tels actes, Jésus est disposé à les accomplir pour chacun de ceux qui, il y a un instant, pensaient qu'ils dormaient. Assurément, il est le principe même de la victoire sur l'adversité. Il est la quiétude et la paix. Les Saintes Écritures l'appellent le Prince de la paix. Celui qui a Jésus-Christ a trouvé le sens véritable de la vie présente et de la vie éternelle. La Bible dit « Dieu nous a donné la vie éternelle. Cette vie est dans son Fils. Celui qui a le Fils à la vie. » L'Apocalypse, le dernier livre de la Bible, nous rapporte une affirmation du Christ. « Ne crains point, je suis le premier et le dernier et le vivant. Je suis vivant au siècle des siècles. » Bien des hommes et des femmes souffrent de fautes passées. Nous avons tous commis des erreurs plus ou moins graves. C'est pourquoi notre conscience nous torture. C'est d'ailleurs un bon signe si elle nous fait souffrir, car la conscience est en nous la voix de Dieu qui nous rappelle le chemin de la droiture, de la justice et du bonheur. À partir d'aujourd'hui, ne regardez plus au passé. Regardez l'avenir avec confiance. Vivez le moment présent avec Jésus-Christ, car il est celui à qui obéissent même le vent et la mer.

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0: La non-violence, un sujet très vaste, avec des aspects très intimes, nous passons constamment par des variations entre la violence, l'agressivité, le désir de paix, et puis aussi la non-violence dans toutes ses dimensions, qui peuvent atteindre des dimensions planétaires, politiques, sociales, économiques, etc. Et le titre de notre première émission de cette série, c'est « Conception de l'être humain » au service de la non-violence. Philippe Courbon, vous aurez la part essentielle de ces entretiens. Est-ce que vous voudriez nous brosser un rapide tableau de l'ensemble de cette série, s'il vous plaît?
1: Oui, de tout temps, l'homme a été en quête d'unité, de paix, de relations paisibles envers lui-même, envers les autres et envers la société dans laquelle il évolue. Et cette quête est régulièrement perturbée par des notions de conflit, de violence, qu'elles soient institutionnelles, structurelles, économiques, relationnelles, personnelles. Et le but de cet entretien, c'est de faire une analyse, de faire une sorte de check-up de ce que peut être apporté par la non-violence à titre de collaboration pour justement cette recherche d'unité et de paix. Donc nous y aborderons la notion de non-violence sur le plan personnel, déjà la gestion de notre propre être, la gestion de la non-violence dans le cadre relationnel, donc interpersonnel, et également la non-violence sur un plan, je dirais, social et politique. Et nous y apporterons également des dimensions éthiques, voire une éthique chrétienne également dans le cadre de cette série.
0: Merci. Et Philippe Courbon, nos auditeurs ne vous connaissent pas tous. Est-ce que vous pourriez vous situer avant que nous commencions nos entretiens?
1: Alors, volontiers, c'est le minimum de convenance de le faire vis-à-vis des auditeurs. C'est une mission délicate parce que se situer, c'est toujours essayer de se définir soit par rapport à un parcours, à des expériences, soit par rapport à des seuils d'appartenance ou d'idéologie. Ce que je pourrais dire en deux mots pour être bref, c'est que mon parcours d'être humain me fait quêter un petit peu le sens d'une humanité accomplie. Et dans ce domaine-là, la non-violence fait pleinement partie. Mon parcours a cheminé dans le domaine, je dirais, d'un certain militantisme, en fonction de l'objection de conscience, en fonction du désarmement. Et il prend racine également dans d'autres domaines qui ont trait à la communication.
0: Oui, je suis de cœur avec vous parce que j'ai été affronté moi-même dans ma vie de missionnaire, de pasteur, missionnaire en Afrique, à ces problèmes d'affrontement, de conflits et d'accompagnement, justement, pour essayer d'être un artisan de paix. Et justement, il me semble que vous avez dit une fois, on ne se déclare pas non-violent, on le devient. Est-ce que vous pourriez en deux mots nous expliquer cette déclaration?
1: Oui, je pense que c'est important d'avoir un minimum de modestie par rapport aux propos que l'on peut tenir, parce qu'il n'y a pas d'exclusivisme en matière de vérité ou en perception des choses. Et mon propos aujourd'hui, par rapport à la non-violence, n'est pas un propos ex cathedra, c'est le témoignage de quelqu'un qui se définit plus comme un chercheur, peut-être un artisan de non-violence, mais certainement pas un enseignant, certainement pas quelqu'un qui a une parole dite de vérité sur le sujet. C'est un compagnonnage. Et effectivement, je ne crois pas qu'à un quelconque moment, on puisse se définir, dire voilà, je suis maintenant non-violent, parce que c'est un devenir. Et dans ce devenir-là, eh bien, chaque fois, chaque jour, on est appelé à se trahir parfois, malheureusement, parce que la notion de violence, eh bien, elle nous traverse, elle n'est pas extérieure à nous, elle est intérieure à nous. Et du coup, c'est chaque fois des solutions, des médiations à inventer. Il faut faire preuve d'ingéniosité, de créativité. Donc, c'est effectivement un devenir.
0: Vous avez parlé tout à l'heure de vos engagements. Et l'un de vos engagements, si je comprends bien, c'est de faire partie, peut-être même depuis plusieurs années, si je comprends bien, du mouvement international de la réconciliation. Est-ce que vous pourriez nous dire quelques mots sur ce mouvement? Dans quelles circonstances il est né? Quelle est sa tonalité, ses objectifs?
1: Oui, le MIR prend des racines qui sont aujourd'hui relativement éloignées, sur le plan temporel en tout cas, de nous, puisqu'elles remontent à la Première Guerre mondiale, où nous avons eu là des individus venant de pays qui étaient en conflit, français, américains, anglais, polonais, qui se sont retrouvés au front avec comme motivation politique de devoir défendre leur patrie, de devoir défendre des causes politiques pour lesquelles ils devaient servir. Et la question leur est née, mais si finalement nous nous entretuons, est-ce que nous n'arrivons pas finalement à tuer l'idéal qui est en nous? Est-ce que lorsque j'ôte la vie de l'autre, est-ce que finalement je m'ôte pas la vie à moi-même? Parce que l'autre, eh bien, c'est aussi une partie de moi-même, c'est quelqu'un qui a une famille, qui a un travail, qui vit dans une société, qui a des concepts souvent identiques sur le plan humain par rapport au nôtre. Et c'est donc la volonté d'un certain nombre de personnes chrétiennes qui se sont dit, au nom de leur profession de foi d'être enfants d'un même père, ce n'est pas possible que nous professions la foi d'être enfants d'un même père et que par ailleurs nous nous entretuions. Il nous faut inventer d'autres solutions, il faut inventer d'autres passerelles, d'autres ponts que celui des armes. Et donc est né de cette expérience-là, donc l'IFOR, l'International Fellowship of Reconciliation, traduit en français par Mouvement international de la réconciliation, qui est présent aujourd'hui dans 40 pays au monde et qui porte à la fois une réflexion, une interpellation par rapport aux églises dans le domaine de la non-violence et également des actions dans des domaines bien marqués.
0: Est-ce que c'est un mouvement qui a un certain impact sur les gouvernements? Ce serait intéressant. Peut-être c'est un sujet que vous développerez ultérieurement, mais vous pouvez déjà nous en dire un petit mot.
1: Oui, l'engagement du MIR a été longtemps plus dans le domaine, je dirais, un petit peu des structures ecclésiales vis-à-vis des églises que vis-à-vis des organes étatiques, que des organes politiques. Mais inévitablement, à partir du moment où on définit des modes d'action qui mettent en cause certains principes, inévitablement, ça a des répercussions qui sont de l'ordre politique. Et bon, par rapport au territoire français, par exemple, le MIR, le Mouvement international de réconciliation, a porté différents engagements. En 1963, le thème de l'objection de conscience, qui a été un thème très fort. Et puis, plus proche de nous dans le temps, une campagne qui s'est appelée Stop aux essais nucléaires, pour vous citer que deux exemples.
0: Voilà, et le but premier, c'était justement alors de sensibiliser d'abord à l'intérieur des églises les chrétiens, les croyants, à une prise de conscience, et sensibiliser à une prise de conscience de la folie. D'ailleurs, on constate hélas dans plusieurs points du globe des gens qui se disent chrétiens ou d'une façon plus générale qui se disent appartenir à la même foi, que ce soit une foi musulmane ou autre, et entrer en conflit les uns avec les autres. Et c'est quand même terrible que des principes religieux n'amènent pas plus de compréhension mutuelle.
1: Oui, c'est là une grande difficulté, c'est que le terme religaré devrait logiquement définir un mode de relation, d'être relié ou semblable, et souvent, malheureusement, il est vécu comme étant un seuil d'appartenance idéologique, qui, plus de nous rapprocher les uns des autres, nous isole, comme si les croyances et les conceptions devaient nous couper les uns des autres. Et ça sera probablement, bon, ce n'est pas l'objet de notre entretien aujourd'hui, mais un grand défi du troisième millénaire, des siècles à venir, que de devoir inventer un mode de relation qui respecte pleinement les traditions, les cultures et les coutumes, et qui, dans le même temps, sache innover un monde qui, inévitablement, va être multiculturel, interreligieux, multiracial, multisocial, qui va être multidisciplinaire. C'est un grand défi.

0: Eh bien, Philippe Courbon, je suppose que la non-violence, d'ailleurs le terme de non-violence, ça commence par un non, on reviendra là-dessus, mais je suppose que cela implique une conception de l'être humain qui se veut justement au service de l'homme. Est-ce que vous pourriez nous exposer cette façon de concevoir l'homme en rapport avec la non-violence?
1: Oui, très volontiers. Cette conception est d'ailleurs très personnelle et en aucun cas je pourrais la poser comme postulat devant être adopté par tous. Mais il faut bien s'accorder quand même, par souci de rigueur intellectuelle et par honnêteté vis-à-vis de nos auditeurs, de préciser qu'on arrive à une conclusion et on observe une situation qu'en fonction d'un point de vue duquel on se situe. Et je voudrais donc très simplement, mais très sincèrement, préciser ici le point de vue duquel je me situe et quel est l'axe qui me permet de percevoir la non-violence telle que nous allons la définir dans ces différents entretiens. Alors, je préciserai cette pensée en deux points, c'est très simple. Il y a une première partie que j'appellerai l'unicité de l'individu. C'est-à-dire, je pars du principe que l'être humain est composé de différentes données, que c'est une totalité physique, mentale, émotionnelle, relationnelle, sociale, spirituelle, tout à la fois. Que ces différentes expressions de l'être interfèrent en permanence, se recomposent dans un environnement chaque jour différent. Donc chaque fois qu'on s'adresse à un individu, on s'adresse à une totalité de vécu, d'émotions, de capacités de perception des choses qui sont fondamentalement et quotidiennement différentes. Alors c'est extraordinaire, c'est prodigieux. Il n'y a pas une seule machine humaine au monde qui ait une telle capacité d'adaptation et de retransformation de ses propres composantes. Alors, c'est ce que j'appelle un petit peu l'inné, c'est-à-dire la capacité que nous avons, qui est biogénétique, qui est ancestrale, qui est inscrite dans nos propres chaînes d'ADN, et puis celle plus proche de nous, transmise par nos parents, par nos grands-parents, par notre contexte éducatif, social, culturel, religieux, et puis se greffe là-dessus une notion d'acquis. Alors bon, ce que j'appelle acquis, en fait, ce sont les attentes, les espoirs, les désespoirs, les gifles, les caresses, les pleurs, les larmes, les sourires, les moments de fête, les moments de tristesse, toutes les émotions, toutes les ambitions, tous les espoirs de l'homme qu'il recompose, qu'il module, qu'il travaille et qui font qu'aujourd'hui il est différent d'hier et que demain il sera différent d'aujourd'hui. Donc, conscient de ce cheminement-là, s'impose à moi une conclusion évidente, c'est que à aucun moment je ne puis m'autoriser de dire à l'autre de penser ou d'agir tel que je le fais, parce qu'il n'est pas moi. Tout simplement, il a une totalité de vécu, d'émotions et d'expériences qui sont uniques. Il n'y a pas un seul être au monde qui peut prétendre avoir vécu les mêmes situations, les mêmes émotions, les mêmes engagements dans la même éthique au même moment.
0: Et ça rejoint un petit peu cette diversité que l'on constate dans toutes les créations de la nature. Deux animaux ne sont pas semblables, deux feuilles d'un même arbre ne sont pas absolument identiques. Et il y a là un prodige, un mystère, une puissance de variation et de création qui est extraordinaire.
1: Exactement, et pour reprendre cette image qui est très belle, qui est très artistique, que vous empruntez là, je pense que l'homme a construit une unité dans la diversité. Et ça, c'est le grand défi, c'est de découvrir la beauté, la richesse des couleurs, des saveurs que peuvent dégager tous les êtres humains, parce que Dieu sait si la différence est signe de richesse. Sinon, pour reprendre votre image, que serait un parterre de fleurs identiques et de même couleur? Très vite, ce serait lassant.
0: Et si je comprends bien, à partir de ce premier élément, cette première constatation de l'unicité de chaque être humain, puisqu'on parle uniquement des êtres humains, parce que on aurait pu parler de l'unicité de chaque fleur, etc., de chaque étoile, c'est absolument prodigieux. Et vous en déduisez de ce caractère unique de chaque être humain son caractère sacré. Vous avez employé même dans des conversations précédentes le caractère sacré. Qu'est-ce que vous voulez dire par là? Vous mettez sans doute un élément affectif très fort.
1: Oui, extrêmement fort, c'est que la composante pour moi du sacré, c'est la relation très étroite entre quelque chose qui est très somatique, qui est très communicable, qui est très, très à la hauteur de la perception de l'homme, qui est la rencontre avec l'autre au sens presque tactile du terme, et puis cette autre part de l'individu j'oserais appeler indéfinissable, parce que chacun en trouvera ses propres racines, mais qui appartient peut-être au divin, qui appartient à un autre monde où se côtoient l'esprit, l'ingéniosité, la conscience, la créativité. Et cette complexité humaine est une telle merveille que nous lui devons un respect qui est absolu. C'est le caractère sacré de la vie.
0: Oui, je crois que ce mot respect revient très souvent, respect de la personne humaine. Ce mot revient très souvent, que ce soit chez des humanistes, des croyants, en tout cas, c'est la donnée de base de tout le regard normal de l'homme sur l'homme. Et si je comprends bien votre conclusion donc, par rapport à ce premier point, c'est que tout être humain a une valeur irremplaçable.
1: Oui, il a une valeur irremplaçable, et de ce fait-là, s'il a une valeur irremplaçable, ça veut dire qu'il a des composantes, il a des modes de fonctionnement qui lui sont propres et que je n'ai pas.
0: Voilà, donc c'est une deuxième pensée que vous voulez développer concernant la conception de l'homme, c'est-à-dire que nous avons toujours à nous enrichir, nous avons non seulement à nous enrichir, mais nous avons absolument besoin de l'autre dans tous les domaines.
1: Exactement, et là vous me permettez d'affirmer un peu ce deuxième postulat introductif à nos entretiens, c'est que effectivement pour moi, l'être humain est un être en incomplétude. Un être qui a une part manquante, qui le fait être en quête d'indéfinissable, en quête de sens, en quête des autres.
0: Ça joue et déjà sur le couple, n'est-ce pas? L'être humain tout seul, on a besoin d'un vis-à-vis, féminin, masculin.
1: Exactement, on peut partir de cette conception anthropologique, poser à un autre niveau, poser à un niveau, je dirais, plus social. Je crois pouvoir dire qu'il importe de pouvoir rencontrer l'autre pour découvrir sa propre richesse. Et si vous me permettez cette image, je prendrai l'image d'un puzzle. Nous sommes chacun des pièces. Mais pour construire l'image globale de ce puzzle, nous avons besoin de toutes les pièces. Et tous les êtres humains détiennent une partie de puzzle. À aucun moment, un être humain peut être le puzzle en lui-même. Donc il y a une question de compagnonnage qui fait que chaque moment de rencontre, autant le caractère est sacré, c'était ma première affirmation, et là ce sera la deuxième, chaque moment de rencontre est unique. Lorsque je côtoie un être humain, lorsque j'ai la chance de compagnonner, de faire route avec lui, qu'est-ce que je vais retenir de ces moments partagés avec lui qui va être essentiel pour devenir quelqu'un de plus humain, de plus rencontrant, de plus aimant et de plus réconciliant?
0: Votre idée sur cette incomplétude humaine est très, très riche parce que, supposons que je me dispute avec mon meilleur ami, et la rupture se fait, donc je sens tout à coup, je sens qu'une partie de moi est partie pour un certain moment, et je souffre non seulement au nom de l'amitié, mais je souffre justement au nom d'une déchirure, et c'est peut-être là, c'est comme deux voisins qui sont habitués à se rendre service mutuellement, ils se prêtent les outils, s'ils habitent là, ils se rendent des services, tout à coup une dispute intervient, et alors maintenant je ne peux plus aller chercher les outils de l'autre, je n'ose plus, et l'autre n'ose plus venir vers moi, et on souligne ces ruptures terribles qui sont des ruptures politiques, planétaires, économiques, familiales, à tous les niveaux. Mmh. Et c'est quelque chose de terrible de ne pas travailler dans le sens de cette notion de nécessité que nous avons l'un par rapport à l'autre.
1: Ce qui me semble par rapport à ce fait-là, c'est que cette notion d'incomplétude, cette notion d'une nécessaire solidarité humaine, j'irais presque qu'elle est biologique. Elle est presque ancestrale à l'homme. Mais qu'est-ce qui fait qu'elle ne s'exerce pas, elle ne s'exprime pas aujourd'hui dans nos modes société, c'est que sont établis des modes d'appartenance, des modes de seuil idéologique, qui plus couvrir les individus les uns vers les autres, les replient. C'est-à-dire que la vie, ce serait un petit peu comme un échiquier, où se posent des gens, et du coup, se posant, d'autres s'opposent. Donc il faut pouvoir affirmer des convictions, des professions de foi, des vérités que l'on peut percevoir, certes, mais avec toujours cette latitude de comprendre, d'imaginer, de savoir que l'autre peut avoir une perception différente et que dans la différence de cette perception, il y a quelque chose qui va m'enrichir.
0: Vous voulez dire qu'il y a une fâcheuse propension de la nature humaine à sauter toute occasion de s'affronter. Vous avez parlé des motifs idéologiques. Est-ce que vous pourriez nous dire un petit mot là-dessus ?
1: Oui, très simplement, c'est par motivation idéologique. Il y a parfois, souvent, le souci d'affirmer sa vérité sur celle de l'autre, donc de rentrer, mais nous y reviendrons dans les poursuites de nos entretiens, de rentrer dans une relation plus de conquête que de rencontre. Et il est clair qu'à partir du moment où on veut conquérir l'autre, on peut difficilement le rencontrer. Alors peut-être serait-il intéressant de se poser cette question, et là aussi on pourra développer ultérieurement, c'est en quoi les modes de croyance, et il faut entendre le mot croyance au sens le plus général du terme et pas exclusivement religieux, en quoi nos modes de croyance font de nous des êtres plus humains, plus réconciliants, plus rencontrants de l'autre.
0: C'est ce qui devrait être le cas, n'est-ce pas? Et là, les croyances, on le voit bien, font que les êtres humains s'opposent, alors comme vous le dites, cela pourrait être complémentaire. Bien, alors nous allons penser aux émissions suivantes et nous allons les annoncer sur un peu de musique.

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2: Pendant ce message, je devrais souvent répéter la même chose, encore et encore. C'est volontaire, car si j'arrive à vous faire comprendre ces principes, je vous assure que quelque chose d'important se produira dans votre vie chrétienne. Quelque chose qui va changer dans la façon dont Jésus travaille en vous. Quelque chose qui va changer dans votre façon de vivre votre relation avec lui. Quelque chose de tellement radical que vous ne voudrez jamais plus retourner à votre ancien mode de vie. Ces principes sont très simples et ont le pouvoir de changer votre vie à condition que vous ayez la sagesse de les écouter attentivement afin de les appliquer ensuite dans votre vie. Voici le premier principe. Si vous avez quelque chose pour écrire à portée de main, ce serait certainement une bonne idée de le noter. Le fait d'obéir à Dieu dans les petites choses est l'étape essentielle pour profiter pleinement de ses récompenses. Dieu ne nous demandera jamais d'accomplir quelque chose de peu important. En effet, même si sa requête nous paraît anodine, Dieu ne nous parle jamais pour rien. L'information qu'il nous communique est toujours importante, comme son commandement, car il a toujours un objectif précis en tête. Chaque décision est donc importante aux yeux de Dieu. Aussi, il est important de nous rappeler qu'obéir à Dieu dans les petites choses constitue une étape essentielle si l'on veut mériter la récompense dont il dispose pour nous. Le deuxième principe est le suivant. Notre obéissance profitera souvent aux personnes autour de nous. Lorsque vous obéissez à Dieu, il vous bénit et prouve ainsi son existence à nos proches. Il envoie un message indéniable. Il est bel et bien vivant. Il agit et il nous aime. Il travaille dans nos vies et il veut nous accorder ses faveurs, nous offrir ce qu'il y a de meilleur. Et si nous obéissons, nous l'obtiendrons. Si quelqu'un me disait « Ce que vous dites est fort intéressant ». Mais vous ne connaissez pas toutes les épreuves et les difficultés que je traverse en ce moment. Que faites-vous de ma douleur, de ma souffrance et de mes blessures? Comment prouver aux non-chrétiens la bonté de Dieu? Comment leur démontrer ses bénédictions alors qu'ils sont témoins de mes difficultés? Tout simplement en sortant victorieux de ces épreuves, avec la joie au cœur, en leur témoignant combien vous avez appris et comment Dieu vous a béni et fortifié. Ils verront alors comment Dieu vous a aidé à surmonter ces difficultés. Je vous en parle en connaissance de cause, parce que c'est ce que Dieu a permis dans ma vie. Et quand nous obtenons la victoire, l'influence que nous exerçons sur notre entourage est réelle et durable. Le message de notre vie change leur cœur et leur attitude. Ils commencent à comprendre que ce Dieu que nous servons est un Dieu vivant et véritable qui nous fortifie dans les temps difficiles. Notre obéissance produit donc un effet sur la vie des autres. Le troisième principe sur lequel je veux attirer votre attention est celui-ci. Obéir à Dieu peut exiger de nous des actions apparemment déraisonnables. Si Dieu vous demande de quitter votre emploi et de déménager dans une autre ville, vous seriez bien sûr tenté de penser que vous ne pouvez vous le permettre à cause de l'emploi de votre femme, des enfants qui sont à l'école et de tout le reste. Cependant, si vous avez vraiment la conviction profonde que c'est Dieu qui vous l'a demandé et que vous continuez à hésiter malgré tout, dites-vous qu'au fond, vous savez quoi faire en réalité, et il serait plus

Il observe alors nos réactions. Ainsi, si nous avons pris l'habitude d'obéir à ces petites choses que Dieu nous demande de réaliser, quand vient le temps des décisions importantes, nous obéissons automatiquement, sans nous questionner, car nous connaissons la joie liée à l'obéissance. Si nous prenons cette habitude d'obéir à Dieu pour les petites choses, nous sauterons sur l'occasion d'accomplir les grandes, car nous aurons goûté à la joie d'obéir à Dieu, de marcher dans ses voies et d'accomplir sa volonté. Par ailleurs, lorsque nous obéissons à Dieu, nous sommes bénis, mais notre entourage l'est également. Le quatrième principe est le suivant. Obéir à Dieu ne s'avère jamais décevant. Revenons à l'épisode où Pierre rencontre Jésus, lorsqu'il lui demande de retourner prêcher. Pierre répond, « Maître, nous avons travaillé toute la nuit sans rien prendre, mais sur ta parole je jetterai le filet. » Remarquez l'attitude de Pierre. Jésus lui demande de monter dans son bateau afin qu'il puisse enseigner aux gens de cette position. Pierre lui en donne la permission. Une fois ce travail terminé, Jésus lui soumet une autre requête et lui dit de retourner pêcher. Je crois que Pierre avait la certitude qu'au fond de lui-même, qu'il rentrerait de nouveau bredouille. Mais c'est toute une surprise qui l'attendait. Il n'aurait jamais pu prévoir le miracle qui était sur le point de vivre. Dieu ne peut pas nous décevoir. Ce n'est pas dans sa nature. Toutefois, il peut nous surprendre. Parfois, les événements prennent en effet une tournure inattendue. Et ce que j'ai découvert au cours de mes 50 années de vie chrétienne, c'est que la bénédiction de Dieu peut être apparente sur le champ, mais elle peut parfois prendre un certain temps avant que nous ne l'expérimentions. Quand je me retourne et que je regarde en arrière pour considérer les conséquences de mon obéissance, je suis toujours émerveillé par l'immense sagesse de Dieu. Je peux lui rendre grâce de m'avoir enseigné l'obéissance même si parfois il devait me serrer la vis. Et je me suis souvent exclamé, merci Seigneur de m'avoir remis sur le droit chemin, merci de ne pas m'avoir laissé agir à ma guise. Se tourner vers le passé est un merveilleux réflexe quand il s'agit d'analyser ce que Dieu a accompli dans notre vie. Cet exercice est parfois utile car il ne nous a jamais promis de nous récompenser immédiatement. Nous sommes de plus souvent maintenus dans l'incertitude quant à la nature de cette récompense. Mais je crois de tout mon cœur qu'une bonne partie de la récompense de Dieu pour nos vies, nos petits actes d'obéissance, se trouve dans le fait qu'il nous prépare pour un autre examen, c'est-à-dire un plus grand défi avec, à la clé, une plus grande bénédiction. Par nos petits actes d'obéissance, nous apprenons progressivement à vivre dans l'obéissance. La vie considérée sous cet angle est constituée d'une suite de petites étapes qui nous préparent à une épreuve importante, un des carrefours de notre vie. Aussi, lorsque Dieu nous demande des choses qui nous paraissent déraisonnables, c'est qu'il nous teste encore. Il nous aide ainsi à grandir spirituellement et à fortifier notre foi. Nous apprenons également à lui faire de plus en plus confiance, ce qui s'avère une très belle récompense. Et plus nous réussissons ces épreuves, plus nous voyons Dieu agir, jusque dans les moindres détails de notre vie, et plus sa présence est manifeste à nos côtés. Toutefois, rappelez-vous que votre obéissance à Dieu peut ne pas être évidente pour votre entourage. En fait, il arrive qu'elle soit totalement incomprise et que personne ne soit d'accord avec vous. Tout le monde vous croit dans l'erreur. Or, c'est à ce moment particulier que nous devrions nous rappeler à qui nous voulons plaire par-dessus tout. En fait, nous sommes tenus de ne plaire qu'à une seule personne, Dieu, car lorsque nous lui obéissons, il accomplit pour nous ce que personne d'autre n'est en mesure de faire. Et nous traversons n'importe quelle épreuve à condition de l'écouter et de lui obéir. Personne ne peut nous obéir comme Dieu. Il est le Tout-Puissant. Il ne nous décevra jamais et nous ne pouvons le décevoir si nous lui obéissons. Le cinquième principe est le suivant. Dieu démontre sa puissance dans notre vie lorsque nous lui obéissons. Revenons à Luc chapitre 5, versets 5 à 6. Simon lui répondit, « Maître, nous avons travaillé toute la nuit sans rien prendre, mais sur ta parole je jetterai le filet. » L'ayant jeté, ils prirent une grande quantité de poissons et le filet se rompait. Les disciples ont donc dû appeler leur ami pour qu'il les aide, car un seul bateau ne pouvait contenir toute cette quantité de poissons. Et il est écrit au verset 7, « Ils firent signe à leurs compagnons qui étaient dans l'autre barque de venir les aider. Ils vinrent et ils remplirent les deux barques au point qu'elles s'enfonçaient. » L'obéissance de Pierre a permis au Seigneur de démontrer sa puissance. Lorsque j'observe

0: les gens autour de moi, il m'arrive de remarquer qu'ils semblent tout à fait satisfaits de leur routine de vie. Ils font les mêmes choses chaque jour et ne veulent rien changer. Ils préfèrent éviter de prendre des risques. Leur sécurité repose sur leur routine quotidienne et ils acceptent volontiers ce fait. Or, savez-vous que lorsque vous commencez à obéir à Dieu, la vie devient rapidement très stimulante? Le chemin de l'obéissance comporte une large part de risques, du moins au début. Car plus tard, lorsque nous connaissons mieux Dieu et l'étendue de son pouvoir, nous nous rendons compte que les risques n'en sont pas réellement devant la majesté de Dieu. Si j'observe des personnes qui débutent la route de l'obéissance, je sens leur anxiété. Ils ont ce genre de réflexion. « Seigneur, je sais que c'est ce que tu m'as dit de faire, mais je vais être honnête avec toi. Je ne suis pas très rassuré. » C'est normal, Dieu comprend cela. C'est normal d'avoir peur lorsque surviennent les épreuves. C'est normal de ne pas savoir comment agir devant une situation potentiellement explosive. C'est pour cette raison qu'il faut prendre l'habitude de ne jamais oublier qui se trouve à nos côtés. Le Dieu omnipotent, omniscient et omniprésent. Disons que les probabilités sont à notre faveur. Lorsque nous obéissons à Dieu, nous disposons de la souveraine puissance de Dieu et de son infinie sagesse pour nous diriger. Que pouvons-nous perdre alors? Rien. Nous avons tout à gagner. Aussi, quand la crainte me fait reculer et me tient prisonnier de la zone de confort, j'empêche Dieu de me démontrer sa puissance. Laissez-moi vous donner un exemple. Lorsque quelqu'un dit qu'il n'a pas le temps de lire sa Bible et de prier chaque matin, il dit à Dieu, « Seigneur, tu n'es pas assez intelligent pour diriger mon emploi du temps et pour que le temps que j'ai passé avec toi soit multiplié dans ma journée. Vous manquez de temps pour faire tout ce que vous devez faire. Laissez-moi vous présenter le plus grand multiplicateur, le plus grand générateur de temps sur la surface de cette planète. C'est votre temps de prière et de lecture biblique. Vous ferez le plein d'énergie pour toute la journée en passant du temps avec Dieu. Il dirigera votre journée, c'est-à-dire qu'il empêchera certains événements et il en ajoutera d'autres. Vous accomplirez donc plus pendant votre journée. Il rendra de plus ces événements plus profitables parce qu'il est le Dieu Tout-Puissant de votre vie et qu'il a votre intérêt à cœur. Nous ne pouvons pas échouer en écoutant Dieu. Mais c'est folie que de lui désobéir. Lorsque nous menons notre vie en négligeant Dieu, nous trouvons toutes sortes d'excuses comme « Seigneur, je sais ce que tu aimerais que je fasse cela, mais je n'ai pas le temps. » En obéissant à Dieu de cette manière, nous manquons une occasion de recevoir ses bénédictions. Le sixième principe est le suivant. Le résultat de l'obéissance est toujours une meilleure compréhension de nous-mêmes et de Dieu. Lorsque nous prouvons notre obéissance dans les petites choses, nous constatons l'intérêt de Dieu pour elles et par ricochet son intérêt pour nous. C'est en nous récompensant de notre obéissance qu'il nous exprime toute l'étendue de son amour. Laissez-moi vous parler de ma propre expérience avec Dieu. Il ne s'écoule pas une journée sans que je le remercie pour une chose ou une autre. Il m'a appris à reconnaître l'évidence des traces de sa présence dans ma vie. À un moment donné, il me dirige dans ma décision. À un autre, il me bénit. Il répond à ma prière ou il fait quelque chose de spécifique pour moi. Et ainsi de suite. Il peut s'agir de quelque chose que je ne lui ai jamais demandé et auquel je n'aurais jamais même pensé. Pouvez-vous imaginer recevoir chaque jour de nombreux cadeaux de quelqu'un qui vous aime? Pouvez-vous imaginer son plaisir lorsque vous lui dites merci? En tant que chrétien, nous devrions vivre avec Dieu une relation débordante de louanges et d'actions de grâce. Or, nous nous comportons souvent devant le trône de Dieu comme si nous étions à l'épicerie. Nous lui présentons nos prières en agissant comme des consommateurs. Et notre liste est longue. J'ai besoin de ceci et de cela. Quand vas-tu me donner ceci et cela? Mais si l'obéissance devient une habitude, on se surprendra à remercier Dieu sans cesse. Il arrive parfois qu'un danger surgisse dans notre vie et que lorsqu'il est passé, nous nous répandions en actions de grâce devant Dieu. Mais avez-vous déjà pensé simplement vous lever un bon matin alors que les chauds rayons du soleil remplissent déjà la chambre? En vous attirant de bonheur et en disant au Seigneur « Merci de m'avoir réveillé ce matin, merci de guider ma vie, j'ai hâte de vivre cette journée en sachant que tu vas être avec moi tout le temps. Et aujourd'hui je veux t'obéir, marcher dans ta volonté et accomplir des choses qui te plaisent et t'honorent. » Dieu prend plaisir à nous bénir. Et Dieu, nous lui démontrons notre gratitude. Plus il nous enseigne à prendre de bonnes décisions pour nos vies. Et pendant que nous apprenons l'obéissance, nous apprenons à nous comprendre nous-mêmes. Nous savons quels sont nos points faibles et nos points forts, et ce qui suscite le doute en nous. Nous comprenons également sur quel aspect de notre vie Dieu travaille à ce moment-là. Dieu travaille sur nos points faibles, car il veut que nous menions une vie chrétienne équilibrée. Chaque aspect de notre vie doit être équilibré, qu'il s'agisse de nos dons, de notre foi, de notre confiance, de nos relations avec autrui, etc. Et puisque Dieu veut que nous marchions de façon équilibrée, il travaille les aspects qui font défaut. J'aimerais vous transmettre un dernier principe, le 7e. L'obéissance à Dieu dans les petites choses peut provoquer des changements importants dans notre vie. Je reprends l'exemple de Pierre. Regardez comment il a réagi à la demande de Jésus. En rentrant de sa journée de travail, il rencontre Jésus et remet son embarcation à l'eau pour permettre à Jésus d'enseigner à la foule. Puis, si on lit Luc chapitre 5 verset 4, il est écrit « Lorsqu'il eut cessé de parler, il dit à Simon, avance en pleine eau et jetez vos filets pour pêcher. » Tout à coup, Pierre se trouve à vivre l'expédition de pêche la plus extraordinaire de sa vie. Alors qu'il était convaincu de ne pouvoir rien attraper, son bateau menace de couler tellement il est rempli de poissons. Avez-vous déjà été béni par Dieu au point d'en perdre la tête? Mettez-vous dans la peau de Pierre. Son bateau coule, mais ce n'est pas grave. Pourquoi? Il est vrai qu'habituellement, quand le bateau coule, c'est mauvais signe. Or, dans ce cas-ci, c'est différent. Son bateau risque de couler à cause de la quantité incroyable de poissons. Imaginez la surprise de Pierre et le changement dramatique dans sa vie. À présent, j'aimerais m'adresser directement à chaque jeune personne qui m'écoute actuellement, afin de leur faire comprendre cette vérité et en espérant qu'elle sera gravée à tout jamais au fond de leur cœur. Si vous apprenez à obéir à Dieu, alors que vous êtes encore jeune, cela entraînera des changements importants dans votre vie. Écoutez attentivement le récit de la vie de Pierre. Imaginez sa vie. C'est un pêcheur. Il travaille fort pour essayer de subvenir à ses besoins. Or, avant la fin de la nuit, Jésus lui dit « Pierre, tu ne prendras pas plus de poissons. Je vais faire de toi un pêcheur d'hommes pour la gloire de Dieu. » Pierre a laissé tomber la pêche pour devenir disciple de Jésus. Pendant les 3 années suivantes, il a côtoyé cet homme, Jésus-Christ, le Dieu qui marchait sur la terre. Pierre, avec Jacques et Jean, était l'un des 3 amis intimes de Jésus. Parmi les 12 apôtres, les 3 que je viens de mentionner étaient les plus proches amis de Jésus. Et Pierre était un personnage clé parmi les disciples de Jésus. Il a marché avec lui pendant des temps difficiles et éprouvants. Pierre a même eu le privilège d'observer, avec Jacques et Jean, la transfiguration de Jésus sur la montagne. Il a vu les 2 grands prophètes de Dieu, Moïse et Ésaïe, apparaître dans Matthieu chapitre 17, verset 4. Il est dit, « Pierre, prenant la parole, dit à Jésus, « Seigneur, il est bon que nous soyons ici, si tu le veux. Je dresserai ici 3 tentes, une pour toi, une pour Moïse et une pour Élie. » C'est ce même Pierre qui accompagne Jésus au jardin de Gethsémané, alors que ce dernier vit des moments très pénibles. Pendant que Jésus souffrait à l'idée d'accepter son sort qui était auprès de lui, Pierre, Jacques et Jean. Bien sûr, Pierre a eu ses moments de doute. Il a douté et a eu peur par 3 fois, c'est vrai. Mais comment aurait-il pu oublier le jour où il a marché sur l'eau? Et en ce jour où Jésus lui a dit, dans Luc chapitre 5 verset 4, « Avance en pleine eau et jetez vos filets pour pêcher. » Comment aurait-il pu prévoir qu'il se trouverait sur cette même mer, marchant sur la crête des vagues? Et finalement, il a couru vers le tombeau, vide pour constater que le maître, qui avait utilisé son bateau pour enseigner à la foule, avait vaincu la mort. Il a vu son maître monter au ciel. C'est lui que Dieu a choisi pour prêcher ce bouleversement, sermon le jour de la Pentecôte, le jour où 3000 personnes furent sauvées et que la jeune église explosa. Tentez d'imaginer à présent ce qui serait arrivé s'il avait répondu « Non, emprunte un autre bateau ». Je suis occupé, je travaille moi. Je fais ce qu'un pêcheur doit faire. Si je ne nettoie pas mes filets tout de suite, ils n'auront pas le temps de sécher. Non, au lieu de répondre de cette manière, Luc chapitre 5 verset 5, « Sur ta parole, je jetterai le filet. » En d'autres mots, Pierre a répondu, « Je ferai ce que tu me dis. » Rappelons-nous de ceci. Nous ne perdrons rien en obéissant à Dieu. Nous ne gagnerons rien en lui désobéissant. Cette vérité est biblique, éternelle, inaltérable et irrévocable. Et puisque c'est vrai, ne pensez-vous pas qu'il serait sage d'obéir à Dieu ? Désirez-vous ce que Dieu peut vous offrir de meilleur? Dans ce cas, la prochaine fois que Jésus-Christ vous demande d'accomplir un acte d'obéissance, faites-le. Ainsi, vous pourrez profiter des bénédictions que Dieu a en réserve pour vous, celles-là même qu'il avait préparées avant votre naissance, puisqu'il a un plan précis pour votre vie. Il a également réservé votre place au ciel. Désirez-vous ce qu'il y a de meilleur pour vous? Confiez-vous à lui. Obéissez-lui et vous recevrez ses innombrables bénédictions. Prions. Père, nous te sommes tellement reconnaissants. Tu es si patient envers nous et tu nous aimes, malgré nos moments de faiblesse et notre fragilité. Tu nous soutiens lorsque nous tombons. Ton cœur est tellement rempli de pardon, d'amour et de bonté. Je prie que le Saint-Esprit fasse profondément pénétrer ce message dans le cœur de toute personne qui l'entend. Que nous réagissions avec sagesse et que nous puissions comprendre ce que l'obéissance réclame de nous, afin que nous marchions en elle et que nous en ressentions la joie. Au nom de Jésus, amen.
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1: Bonjour, aujourd'hui nous allons parler de la vaccination contre le virus respiratoire syncytial chez les personnes âgées ou fragiles. Dans un communiqué du 31 mars 2026, l'Académie nationale de médecine s'alarme de l'insuffisance de la couverture vaccinale des personnes âgées et des immunodéprimés contre l'infection à virus respiratoire syncytial, appelé VRS. L'infection à VRS touche toutes les classes d'âge. Chez le nourrisson, elle est la principale cause des bronchiolites. Chez les adultes âgés ou immunodéprimés, elle peut entraîner des formes sévères, en particulier en présence de comorbidités cardiaques ou pulmonaires. La transmission intergénérationnelle est fréquente, notamment du nourrisson aux personnes âgées au sein d'un foyer. Son incidence chez les personnes âgées reste mal connue et probablement sous-estimée en France. En Angleterre, pays comparable au nôtre, le VRS serait responsable de plus de 8000 décès par an, dont 93% chez les personnes de 65 ans et plus. Au Danemark, son incidence chez les personnes de plus de 75 ans est comparable à celle de la grippe. Les conséquences sont importantes à court et à long terme. Le risque d'hospitalisation en soins intensifs est multiplié par 4 et celui de décès par 3 par rapport à des sujets non infectés. Le risque de complications cardiovasculaires est similaire à celui observé avec la grippe ou le SARS-CoV-2. Enfin, au-delà de la phase aiguë, l'infection à VRS peut également aggraver ou précipiter une perte d'autonomie et une augmentation des incapacités fonctionnelles chez les personnes âgées. La vaccination contre le VRS permet de réduire de 82 à 95% les passages aux urgences, les hospitalisations et les formes graves chez les personnes de plus de 75 ans, notamment en Angleterre et aux États-Unis. Son efficacité persiste pendant au moins 3 ans. Dès 2023, l'Académie nationale de médecine recommandait cette vaccination chez les seniors. Depuis 2023, 3 vaccins ont été approuvés dans l'Union européenne. Depuis juin 2024, la Haute Autorité de Santé recommande cette vaccination chez les personnes âgées de 75 ans et plus. Ces vaccins ont reçu un avis favorable au remboursement le 23 octobre 2024. Cependant, faute d'accord sur le prix entre les laboratoires et le Comité économique des produits de santé, ils ne sont toujours pas pris en charge par l'assurance maladie. La conséquence en est la couverture vaccinale des seniors très faible, bien inférieure à celle contre la grippe ou la Covid-19. Face à cette situation, l'Académie nationale de médecine recommande au pouvoir public 1. D'informer la population sur la fréquence et la gravité de l'infection à virus VRS chez les personnes âgées et fragiles. 2. De mieux documenter son incidence en France. 3. De permettre, grâce à un accord avec les laboratoires concernés, le remboursement de la vaccination chez les personnes de plus de 75 ans et les sujets immunodéprimés, notamment les patients greffés. Le retard de mise en œuvre de ces mesures constitue un enjeu majeur pour la santé publique.
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1: Bonjour à toutes et à tous et bienvenue pour votre revue santé. Aujourd'hui, nous prenons le temps de décrypter l'actualité médicale avec un regard à la fois scientifique et accessible. Et aujourd'hui, j'ai le plaisir de recevoir le docteur Jean Lindsay. Bonjour.
2: Bonjour Oscar.
1: Alors aujourd'hui, docteur, vous allez aborder trois nouveaux sujets avec des avancées en recherche. Vous allez nous parler des lymphomes folliculaires, de l'apnée du sommeil et du brouillard cérébral au regard de la chimiothérapie. Alors, docteur Jean Lindsay, notre premier sujet du jour, les lymphomes folliculaires.
2: Alors, le lymphome folliculaire, c'est le lymphome le plus fréquent. Il est traité classiquement par rituximab plus chimiothérapie. Et là, c'est une étude qui vient de sortir, qui s'appelle l'étude de phase 3 Relevance, qui a maintenant une dizaine d'années de recul, plus de 10 ans de recul, qui est pilotée par un auteur qui s'appelle Morshauser, et c'est publié dans le New England Journal de médecine. Et cette étude montre que quand on utilise le rituximab plus le lénalidomide...
1: Donc ça, ce sont des traitements. Hein.
2: Ouais, c'est le traitement, on l'appelle R2 parce qu'il y a deux traitements. Le lénalidomide est un immunomodulateur et antitumoral direct. Et permet de ne pas utiliser la chimiothérapie classique qui est extrêmement abrasive et qui a tout un tas d'effets secondaires négatifs. Mais on voulait être sûr qu'il n'y ait pas une perte de chance si on utilise ce nouveau traitement R2 au lieu du classique rituximab plus chimiothérapie. Et ben, le résultat est positif, c'est-à-dire qu'on a une efficacité confirmée aussi bonne qu'avec l'ancien traitement. Donc ça, c'est très intéressant, parce que ça permet aux patients d'avoir beaucoup moins d'effets secondaires.
1: Donc c'est plutôt une bonne nouvelle.
2: Ah, c'est une très bonne nouvelle.
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1: Et alors, vous allez aussi nous parler du brouillard cérébral.
2: Ah bah ça va justement avec ce dont on vient de parler.
1: Que la chimiothérapie peut provoquer.
2: La chimiothérapie peut provoquer un brouillard cérébral, le chemo-brain. On s'est aperçu, grâce à une étude qui a été publiée dans Cancer et pilotée par le docteur Michel Janelsins, que l'activité physique diminue beaucoup le brouillard chimiothérapique et également que l'ibuprofène, c'est un anti-inflammatoire, a un effet bénéfique sur le chemobrain. Alors, ne jamais rien faire, il ne faut surtout pas nous écouter, hein. Il faut voir son médecin. Hein. Là, j'ai donné les... Ça ne peut pas faire ça dans son coin.
1: Mais en tout cas, donc, il y a des études qui montrent que l'exercice physique peut être bénéfique.
2: C'est sûr. Par contre, oui, ils disent bien dans l'étude que l'exercice physique semble être le plus bénéfique, même chez une personne sédentaire qui ne se sent pas bien certains jours. Mais il semble bien qu'il faut vraiment se forcer. Mmh. Et donc, tout l'intérêt des dynamiques de groupe avec d'autres personnes qui ont le même problème ou pas, du reste, aller avec d'autres pour se faire entraîner, pour se trouver dans l'obligation de se bouger, quoi.
1: Oui, parce que c'est pas là qu'on se sent le plus en forme pour faire de l'exercice physique. Hein.
2: Voilà, c'est ça.
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1: Et puis, docteur Jean Lindsay, pour terminer notre émission du jour, vous allez aussi nous parler de l'apnée du sommeil.
2: Alors oui, une nouveauté. Dans l'apnée du sommeil, y a deux traitements classiques. C'est la pression positive et puis le petit masque qu'on met sur le nez et qui souffle de l'air et qui empêche les apnées de se produire. Et puis l'autre traitement, c'est des orthèses d'avancée mandibulaire. C'est une orthèse qu'on met sur les dents et qui empêche la langue de tomber au fond du palais. Alors, pour les gens qui résistent au traitement classique, eh bien, une nouvelle technique, c'est la stimulation du nerf hypoglosse qui semble efficace. Hein. C'est une étude qui montre que, alors c'est un peu compliqué quand même, faut implanter un dispositif sous anesthésie générale qui va stimuler le nerf hypoglosse et qui, en somme, le nerf hypoglosse, il commande la langue. Et donc, en stimulant le nerf hypoglosse, il va obliger la langue à se contracter et va empêcher la langue de tomber au fond de la gorge, quoi.
1: Et donc, éviter de faire des apnées du sommeil.
2: Et ça évite les apnées du sommeil. Alors après, expertise, parce que les apnées du sommeil, c'est très compliqué. Il y a toutes sortes d'apnées du sommeil. Bon, c'est après expertise. Hein. Mais enfin, disons, pour nos auditeurs savoir qu'il y a encore une nouvelle technique qui, dans certains cas, peut rendre des services. Ça ne résout pas tous les problèmes, mais ça semble efficace au moins dans 50% des cas pour lesquels on a une indication de cette stimulation du nerf hypoglosse.
1: Voilà, merci docteur Jean Lincey. On le voit bien, l'actualité médicale évolue sans cesse, mais elle nous concerne tous, très concrètement et aussi dans notre quotidien. Alors c'était la revue Santé. Merci docteur Jean Lincey et bien de ces différents sujets que vous avez amenés aujourd'hui. Merci à vous de nous avoir suivis. Prenez bien soin de vous et à très bientôt pour la prochaine revue Santé. Au revoir docteur.
2: Au revoir Oscar.
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0: La cigale et la fourmi, fable de Jean de La Fontaine.
1: La cigale, ayant chanté tout l'été, se trouva fort dépourvue quand la bise fut venue. Pas un seul petit morceau de mouche ou de vermisseau. Elle alla crier famine chez la fourmi sa voisine, la priant de lui prêter quelques grains pour subsister jusqu'à la saison nouvelle.
2: « Je vous paierai,
1: lui dit-elle,
2: avant l'août, foi d'animal, intérêt est principal. »
1: La fourmi n'est pas prêteuse, c'est là son moindre défaut.
0: « Que faisiez-vous au temps chaud ?
1: Dit-elle à cette emprunteuse.
2: « Nuit et jour, à tout venant, je chantais, ne vous déplaise. »«
0: Vous chantiez ? J'en suis fort aise. Eh bien, dansez maintenant. »
3: La cigale et la fourmi. Cette fable est la première en place dans le premier livre de La Fontaine. Mais il est fort probable qu'elle ait été écrite après bien d'autres. C'est La Fontaine lui-même qui lui a assigné cette situation. Aucune autre fable n'a suscité autant de commentaires que celle-ci. D'abord parce qu'elle était la première. Ensuite, parce qu'il s'agit d'un classique, connu par tout le monde. Ne citons que deux exemples extrêmes. Ainsi, Rousseau l'a donné en exemple.

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1: Chers auditeurs, bonjour. Alors aujourd'hui, nous parlons avec Laura de l'épicéa. C'est en effet comme ça qu'on l'appelle, mais à tort peut-être. Qu'en est-il de cet arbre? Est-ce qu'on le distingue du sapin? Qu'en est-il?
2: Et oui, en effet, le sapin de Noël, notre beau sapin roi des forêts, etc., etc., la plupart du temps, c'est un épicéa qu'on utilise et ce sont deux espèces différentes, les sapins et les épicéas.
1: Aujourd'hui, à Noël, depuis quelques années, on parle du Norman, le sapin Norman qui perd moins vite ses aiguilles.
2: Alors, c'est vrai que physiquement, ça ressemble au sapin parce que on a la même allure globalement, on a des épines, hein, voilà. Et des pommes de pin, ce qu'on appelle aussi des pommes de pin. Alors là, ma collègue me ferait les gros yeux, puisque évidemment, nous ne parlons ni de pin ni de sapin. Et ce n'est pas des pommes de pin, c'est des cônes, n'est-ce pas? Mais voilà,
1: ou
2: globalement.
1: Ou des pives, comme disent d'autres.
2: Voilà.
1: J'ai entendu ce mot-là.
2: On a quand même un aspect général commun aux conifères. Voilà, ils font tous partie des conifères. Mais l'épicéa, c'est un arbre résineux, hein, qui est très adapté au climat froid et humide. On le trouve beaucoup dans les forêts d'Europe septentrionale, c'est-à-dire nous. Et c'est vraiment une essence majeure. Il pousse spontanément et il est très, très grand. Il atteint parfois jusqu'à 60 mètres. Nous, on a plutôt des
1: 60
2: arbres...
1: 60 mètres
2: ouais. On a plutôt des arbres de 35, 40 mètres,
1: ce qui est déjà pas mal. Pas mal du tout, oui.
2: Voilà. Il y a des espèces, enfin des épicéas qui sont recensés, notamment en Suède, qui sont extrêmement vieux. Il y en a un qui a 5000 ans, qui a été daté au carbone 14, et un autre quasiment 10 000 ans. Alors ça, ce sont des arbres remarquables qui sont très, très exceptionnels.
1: C'est surprenant, ça.
2: Oui.
1: Ah, oui.
2: Sinon,
1: non,
2: en moyenne, ils peuvent vivre 500 ans, ce qui est déjà une magnifique longévité.
1: Comment est-ce qu'on l'utilise traditionnellement?
2: Déjà, c'est un bois qui est très apprécié pour fabriquer des instruments de musique. C'est un bois très haut de gamme pour les violons, par exemple. Mais nous, ce qui nous intéresse, bien sûr, enfin surtout moi, c'est les propriétés médicinales. Et là, on va retrouver des propriétés communes entre les épicéas, les pins, les sapins, qui sont notamment les propriétés pour les affections bronchiques, la toux, les états grippaux.
1: Ou des sirops de bourgeon de sapin.
2: Voilà, sirop de sapin, on utilise aussi l'épicéa pour faire du sirop, hein, bien sûr. Et puis, ça règle aussi quelques problèmes

0: gastro-intestinaux, comme les ballonnements, la digestion difficile. Mais vraiment, c'est les propriétés pour la sphère respiratoire qui sont utilisées.
1: Est-ce qu'on peut aller dans les bois, couper quelques branches de le sapin, puis les grignoter, ou comment le prépare-t-on?
0: Alors, on pourrait, mais je garantis pas le goût. Et puis, du coup, c'est plutôt au printemps qu'on va récolter les jeunes pousses et les bourgeons, parce que ce sont les jeunes pousses et les bourgeons qui sont les plus riches en résine, déjà, et puis en huile essentielle. Et c'est là que vont se concentrer les principes. Donc effectivement, hein, oui, vous pouvez vous promener en forêt, récolter les jeunes pousses. On repère bien les jeunes pousses, elles ont un vert plus clair. Donc on peut les couper. Les anciens, eux, ils faisaient macérer ça dans de la bière ou du vin. On peut. Et puis, on peut faire du sirop de sapin ou du sirop d'épicéa, si on veut être correct. Mm-hmm. Donc là, un peu comme la crème de cassis, on alterne les jeunes pousses, le sucre, les jeunes pousses, le sucre. On fait macérer et en fait, le sucre va fondre lentement et extraire les propriétés et les principes actifs.
1: D'où le besoin d'avoir du temps pour laisser macérer tout cela pour que les sucres soient sortis de la plante. Ouais. Merci beaucoup, Laura. Nous allons nous promener ces jours-ci dans les bois, voir les sapins, les épicéas, les douglas et tout cela. Nous nous retrouvons la semaine prochaine pour parler d'une plante un peu piquante. Au revoir, Laura, la semaine prochaine.
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Bienvenue à tous dans notre émission 15 minutes de grâce et de vérité avec le pasteur Satish Mathura. C'est une joie pour moi de vous accueillir et sans plus tarder, nous allons célébrer le nom de Jésus ensemble.

0: Alléluia. Je vous souhaite une très bonne écoute.
1: Bonjour et bienvenue dans cette nouvelle session de 15 minutes de grâce et de vérité. Merci beaucoup, Maëva, pour ces chants merveilleux. Et je remets vous parler sur le chant triomphal. C'est le titre de notre partage d'aujourd'hui. Et qu'est-ce que c'est que le chant triomphal? Et nous allons tourner notre Bible dans la deuxième épître de Paul, chapitre 2, verset 14. Seconde épître de Paul aux Corinthiens, chapitre 2, verset 14. Il nous dit « Grâce soit rendue à Dieu qui nous fait toujours triompher en Christ et qui par nous répand en tout lieu l'odeur de sa connaissance. Nous sommes en effet pour Dieu le parfum de Christ parmi ceux qui sont sauvés et parmi ceux qui périssent, aux uns une odeur de mort qui mène à la mort, aux autres une odeur de vie qui mène à la vie et qui est suffisant pour ces choses. » Donc, voilà le contexte, voilà le passage. En fait, le chant triomphal, ça fait allusion quand il y avait des guerres et qu'un royaume a triomphé, a capturé l'autre roi et a fait prisonnier les rois, les princes, les captifs. Et donc, qu'est-ce qu'ils font pour célébrer, manifester leur victoire? Ils emmènent les rois, les princes et tous ces soldats derrière, captifs, liés. Et donc, eux, ils viennent sur le char, hein, c'est-à-dire les gagnants, les conquérants. Ils sont devant et les autres suivent comme un cortège. Donc, ça, c'est une pratique qui existait sous l'Ancienne Alliance, surtout quand il y avait des guerres. Vous savez, dans l'Ancien Testament, il y a des guerres entre les nations, Israël, les Philistins, les Syriens, ainsi de suite. Vous savez, la guerre, c'était un peu l'actualité, parce que chaque pays voulait conquérir l'autre et voulait prendre le dessus, prendre le contrôle. Donc, c'est manifester le pouvoir et la suprématie, etc. Donc, tout cela, c'était dans le naturel. Hein, le peuple d'Israël, l'histoire du peuple d'Israël. Et des fois, les gens se demandaient pourquoi Dieu permet les guerres, pourquoi il y avait des guerres. Vous savez, les guerres, c'était dans un sens nécessaire parce que soit vous vainquez et soit vous êtes vaincus. Donc, on vous attaque, on fait de vous des esclaves, on prend votre pays, on prend tout. Donc, c'est comme un duel, hein? Comme un duel, comme dans le film Western. Hein? Chacun tire et hein, ou tu ne tues pas, et tu es mort. Donc, c'est un peu comme ça, l'illustration. Et là, Paul fait allusion et aussi à ce que Jésus a fait à la croix. C'est le triomphe, la victoire de la croix. Et c'est ça qui vient dire que grâce soit rendue à Dieu qui nous fait toujours triompher en Christ. C'est-à-dire maintenant, on a la victoire parce que Jésus, à la croix, il a vaincu. Il a vaincu le diable, il a vaincu le péché, il a vaincu le monde. Et c'est cette victoire-là que les serviteurs de Dieu, les chrétiens, transportaient et emmenaient partout. Et nous savons qu'à la croix, quand Jésus est mort, et la Bible nous dit dans Romains chapitre 12, verset 13, comment Dieu a condamné le péché en envoyant son Fils selon la chair, dans une chair semblable à nous, pour condamner le péché. Donc, à la croix, le péché a été condamné et le péché a été vaincu, parce que Jésus est venu pour vaincre le péché et pour condamner le péché. Parce que le péché est entré dans le monde par la désobéissance d'Adam. Donc, pour que Jésus puisse sauver l'humanité, emmener le salut, il a fallu qu'il vienne clouer et résoudre le problème du péché, régler le problème du péché. La première victoire, c'est la victoire sur le péché. C'est pourquoi nous, les chrétiens, quand on est né de nouveau, on se repent, on accepte Jésus. Donc, on commence à marcher sur la victoire, dans la victoire, sur le péché. Les tentations, les œuvres du diable, la chair et toutes ces choses-là. Et la deuxième chose, c'est qu'il a vaincu le diable. Et ça, c'est le verset clé qui nous montre cette victoire dans Colossiens chapitre 2, le verset 15, nous dit, c'est Jésus, il a dépouillé les principautés, les pouvoirs, les dominations, les a livrés publiquement en spectacle, en triomphant d'elles par la croix. Donc, c'est cette victoire de Jésus à la croix. Il a triomphé à la croix. C'est ça le chant triomphal. C'est la victoire de Jésus sur la croix. Et il a emmené des captifs. Les captifs, c'est qui? C'est le diable, les princes des ténèbres, ses principautés, ses démons, tout. Hein? C'est ça qu'il a livré publiquement en spectacle. Donc devant Dieu, devant les anges, et c'est clair que le diable est un ennemi vaincu. Donc, et la victoire, c'est Christ, hein? C'est sa victoire sur l'ennemi. Il a dépouillé, il a anéanti la puissance des ténèbres, il a anéanti celui qui a la puissance de la mort. Non, nous, hein, tout ça, la parole de Dieu nous dit. Mais finalement, et aujourd'hui, en tant que chrétiens, nous marchons dans sa victoire. On a la victoire. Vous savez, quand on parle de victoire, je voudrais attirer votre attention que souvent, on pense à la bénédiction matérielle et la prospérité et le succès, ainsi de suite. Mais la vraie victoire, dans le contexte, dans ce passage, nous montre que ce n'est pas ce que nous pouvons avoir matériellement, extérieurement, dans ce monde, ce que nous pouvons acquérir et recevoir comme bénédiction, comme succès, comme réussite. La vraie victoire, c'est la victoire sur le péché, sur les œuvres des ténèbres, sur les œuvres du diable. Il nous dit comment Christ dit dans l'évangile de Jean, chapitre 16, verset 33, il dit, vous aurez des tribulations dans ce monde, mais j'ai vaincu le monde. Jésus, en relâchant avec la croix, a déjà annoncé qu'il va vaincre le monde. Donc le monde a été vaincu. Les choses de ce monde, l'esprit de ce monde, Jésus a vaincu le monde avec tout ce que le monde possède. Quand nous parlons du monde, nous savons. Quand Jean il dit, ce qui existe dans le monde, c'est la convoitise des yeux, de la chair, l'orgueil de la vie. Hein, c'est ça qui dit, le monde va passer avec sa convoitise, ce que le monde contient. Et Jésus, il a vaincu le monde. C'est pourquoi là, cette victoire dont parle l'apôtre, là, dans ce passage-là, nous fait comprendre comment aujourd'hui, ben, on répand ce parfum partout. Un bon témoignage, un style de vie, hein, et notre cœur, notre vie, notre amour pour le Seigneur. Hein, en contraste avec la vie charnelle, la vie mondaine, qui a une mauvaise odeur. Hein? Et c'est l'odeur de la mort. Hein, comme les gens qui ne connaissent pas le Seigneur, ils nous disent, et comment et l'évangile que nous prêchons et notre témoignage fait ressentir à ces gens-là qu'ils sont en train de partir vers la perdition. C'est une odeur de mort. Ils sont confrontés, ils sont exposés, ils réalisent qu'ils sont des pécheurs et que tout cela a pour but de les emmener à Christ, à se repentir, à chercher la grâce de Dieu pour être sauvés. Donc nous les chrétiens, les serviteurs de Dieu, là où nous allons, nous répandons la bonne odeur hein, de la connaissance de Dieu, le parfum de Christ, afin que les chrétiens, eux, puissent ressentir la vie, l'encouragement et l'aide et le soutien, hein, et être attirés vers le Seigneur pour servir le Seigneur, pour s'accrocher, pour s'attacher, pour reprendre la vie chrétienne au sérieux, pour être édifiés. Alors que ceux qui ne connaissent pas le Seigneur, ils vont être confrontés, sachant que le jugement arrive et qu'un jour ils vont rencontrer Dieu, ils doivent rendre compte au Seigneur. Cela les emmène à vraiment s'humilier, à se repentir. Donc il y a deux côtés de ce message et qui nous montre et c'est ce triomphe de Jésus, la victoire de la croix, que nous sommes appelés à démontrer, à manifester dans notre conduite, dans notre vie de tous les jours. Et c'est pourquoi, quand on lit ce passage, et c'est quand même assez sérieux. Et comment on a besoin de marcher dans cette réalité, dans cette lumière, et de représenter l'Évangile, de représenter le Seigneur, et que cette croix soit vivante dans notre vie, la victoire de la croix, le triomphe de Christ, triomphe sur le diable, triomphe sur le péché, sur les choses de ce monde. Et comment c'est cette qualité de vie-là qui plaît au Seigneur, hein? Et il dit que nous ne sommes pas comme plusieurs qui falsifient la parole de Dieu. C'est avec sincérité de la parole de Dieu devant Dieu en Christ que nous parlons. Donc, les apôtres, les chrétiens, ces serviteurs de Dieu avaient la crainte de Dieu. Il y avait une sincérité, ils étaient vrais. Ils parlaient devant le Seigneur, dans la crainte du Seigneur. Et leur service, leur ministère et leur vie chrétienne, c'était un témoignage puissant. Et c'était comme un parfum là où ils allaient, la bonne odeur de la connaissance de Dieu. Et là où ils partaient, ils transmettaient quelque chose dans l'esprit. Quand vous rencontrez un chrétien qui marche dans cette victoire, dans cette réalité, vous côtoyez un tel chrétien, ben vous ressentez qu'il y a la vie, il y a un parfum, il y a un témoignage, et que ce chrétien-là, ben, il est vivant pour le Seigneur. Il n'est pas seulement un chrétien de nom, un chrétien qui va à l'église, qui se dit chrétien, mais il y a des choses qui émanent de lui, il y a la vie, il y a un témoignage, il y a un message dans son cœur, il y a une parole de vie. Il y a un message pour emmener les hommes et les femmes à la repentance. Et même pour encourager les chrétiens, hein, partout, édifier, encourager l'Église. C'est pourquoi, en quelques mots, ce que, hein, on appelle le char triomphal et la victoire de Jésus. Et Dieu nous a appelés à marcher dans sa victoire, à manifester sa victoire, hein, et à vivre dans la liberté. Et bien sûr, certainement, pour avoir la victoire, il y aura des combats, il y aura des ennemis, il y aura des situations, mais la victoire de Jésus est notre victoire. On est condamné à la victoire, on est appelé à marcher dans la victoire, du meilleur ou du nôtre. Hein? C'est ça le plan de Dieu pour nous, c'est ça la volonté de Dieu pour nous. Voilà, mes frères et sœurs, merci d'avoir été à l'écoute. Je vous donne rendez-vous pour une prochaine session. Merci beaucoup.
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Lecture du livre « Jésus, ce célèbre inconnu » du pasteur Joël Chédru, chapitre 12, « Jésus, l'initiateur de la foi », partie 2. Un grand tremblement de terre eut lieu en Grèce continentale. Il avait engendré l'ébranlement de la prison de la ville de Philippe et la rupture des liens des prisonniers. La Bible nous dit que le geôlier, qui devait répondre des prisonniers et qui était tenu pour responsable en cas d'évasion, pensant que tous les prisonniers s'étaient enfuis, allait se suicider. Il préférait cette solution, la plus mauvaise qui soit, plutôt que de subir l'humiliation d'un jugement et d'une condamnation à mort. L'apôtre Paul l'arrêta in extremis, lui disant « Ne te fais pas de mal, nous sommes tous ici !» Complètement désemparé, le geôlier s'écria « Mais que faut-il que je fasse pour être sauvé ?» La réponse de l'apôtre est claire, nette et précise « Crois au Seigneur Jésus et tu seras sauvé !» Mais qu'est-ce que la foi ? Voilà une question qui s'impose, car il y a malheureusement bien des idées préconçues sur la foi qui n'ont rien à voir avec ce qu'enseigne l'évangile de Jésus. Tout d'abord, la foi ce n'est pas de la superstition, c'est-à-dire le fait de croire que certains actes, certains signes entraînent d'une manière occulte et automatique des conséquences bonnes ou mauvaises. Le Larousse nous donne de la superstition la définition suivante, déviation du sentiment religieux fondé sur la crainte ou l'ignorance. La superstition peut même avoir un accent religieux. Certains porteront une croix, une médaille représentant tel saint ou telle sainte pour les protéger. D'autres considéreront comme porte-bonheur tel ou tel objet, comme un fer à cheval et que sais-je encore.

0: Quelqu'un, c'est avoir confiance en lui. Croire que Dieu existe et vivre comme s'il n'existait pas, dans une totale indifférence à son égard, comme s'il n'avait rien fait pour nous, ne sauvera jamais personne. La Bible dit « Tu crois qu'il y a un seul Dieu ? Tu fais bien. Les démons le croient aussi et ils tremblent. » Lettre de Jacques au chapitre 2, verset 19. Il ne suffit pas de croire que Dieu existe. Certes, c'est important, mais c'est incomplet. Les démons qui croient que Dieu existe tremblent à la pensée de leur châtiment final et éternel. La foi, ce n'est pas non plus croire n'importe qui et n'importe quoi. Ce que l'on appelle communément la foi du charbonnier, pour parler d'une croyance aveugle et non réfléchie, il faut croire ce qui est vrai. Et il n'y a rien de plus vrai que la parole de Dieu. Laurel et Hardy durent un jour tourner une certaine scène. Ils devaient détruire entièrement une maison de façon à provoquer l'hilarité générale. Jeter les meubles par la fenêtre, défoncer une porte à coups de hache, démolir la cheminée, briser les vases avec une batte de baseball, déraciner les arbustes et les buissons. Pour porter à l'écran une telle opération de destruction à moindre coût, les producteurs cherchèrent une maison déjà vouée à la démolition. Ils en trouvèrent une près de Los Angeles. Inutile de dire que le propriétaire fut ravi à la pensée que sa maison servirait à cette célèbre paire de comédiens. Au jour fixé, l'équipe de cinéastes arriva, trouva la maison ouverte, installa ses caméras de prise, de vue et tout le monde se mit en place. Et l'on commença à filmer. En quelques heures, la maison fut dans un état indescriptible. Les caméramans s'étaient efforcés de saisir chaque coup, chaque fracas, chaque détérioration. L'équipe de tournage était sur le point de terminer son travail quand un inconnu arriva en trombe, rouge de colère. La maison que Laurel et Hardy auraient dû détruire était celle d'à côté. Du producteur aux acteurs, tout le monde croyait avoir repéré la bonne maison. Il ne suffit pas d'avoir une foi sincère, il faut aussi qu'elle soit fondée sur la vérité. Alors la foi authentique est établie, tout d'abord sur la parole de Christ. La Bible dit que la foi vient de ce qu'on entend, et ce qu'on entend vient de la parole de Christ. Il va de soi que le verbe entendre ne se limite pas seulement aux oreilles. Entendre ou lire, peu importe, ce qui compte, c'est de recevoir le message. D'autre part, la foi authentique est établie sur l'infinie grandeur de la puissance de Dieu. Que votre foi soit fondée, dit l'apôtre Paul, non sur la sagesse des hommes, mais sur la puissance de Dieu. Ce qui est impossible aux hommes, dit Jésus, est possible à Dieu. La foi authentique est aussi établie sur la fidélité de Dieu qui est inébranlable. Dieu demeure fidèle, car il ne peut se renier lui-même, écrit Timothée. Celui qui nous a fait la promesse est entièrement digne de confiance. Nous pouvons être sûrs qu'il tiendra parole. Et puis enfin, la foi authentique est établie sur l'incroyable et invariable amour de Dieu. « De loin, l'Éternel se montre à moi, dit le prophète Jérémie. Et Dieu de dire « Je t'aime d'un amour éternel, c'est pourquoi je te conserve ma bonté. » Comme le dit un cantique, mon Sauveur m'aime, quel ferme appui pour ma foi. Alors, mes amis, la foi est une ferme confiance dans la réalisation de ce qu'on espère. C'est une manière de le posséder déjà par avance. Croire, c'est être absolument certain de la réalité de ce qu'on ne voit pas. Hébreux, chapitre 11, verset 1.
1: C'était la lecture du livre du pasteur Joël Chédru, Jésus, ce célèbre inconnu, avec Daniel Baudelec.

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0: Bonjour et bienvenue dans votre flash d'information pour ce mercredi. On commence celui-ci avec quelques tensions au niveau de Donald Trump et Benjamin Netanyahou. Et oui, les relations se sont visiblement tendues malgré les déclarations officielles. Après un échange téléphonique consacré au cessez-le-feu entre Israël et le Hezbollah, le président américain a affirmé avoir obtenu l'engagement d'Israël de ne pas envoyer des troupes à Beyrouth. Mais selon le média Axios, la conversation aurait été particulièrement houleuse. Donald Trump aurait qualifié le premier ministre israélien de complètement fou et d'ingrat, l'accusant de compromettre les efforts diplomatiques en cours, notamment les discussions avec l'Iran. Malgré ces échanges, les opérations militaires se poursuivent. Ce mardi, l'armée israélienne a mené de nouvelles frappes dans le sud du Liban, estimant que le Hezbollah ne respecte pas le cessez-le-feu en vigueur depuis le 17 avril. Poursuivons ce flash et faisons un petit point concernant l'assurance chômage. Et oui, l'Assemblée nationale a définitivement adopté ce mardi une réforme de l'assurance chômage concernant les salariés quittant leur entreprise dans le cadre d'une rupture conventionnelle. À partir de son entrée en vigueur, la durée maximale d'indemnisation passera de 18 à 15 mois pour les demandeurs d'emploi de moins de 55 ans. Pour les plus de 55 ans, les droits seront également réduits, même si des prolongations pourront être accordées dans certains cas. Cette mesure, issue d'un accord entre plusieurs syndicats et organisations patronales, vise à réaliser près de 800 millions d'euros d'économies par an à partir de 2029. La réforme est vivement critiquée par une partie de la gauche et par certains syndicats qui estiment qu'elle pénalise notamment les salariés les plus âgés. On va poursuivre maintenant avec un petit point santé et on va parler d'obésité. Oui, à partir du 15 juin 2026, les traitements contre l'obésité Wegovy et Mounjaro seront remboursés par l'assurance maladie sous certaines conditions. Cette prise en charge concernera les patients souffrant d'obésité sévère ou massive, notamment ceux pouvant être éligibles à une chirurgie bariatrique. Ces médicaments ne pourront être prescrits qu'après l'échec d'une prise en charge nutritionnelle et devront s'accompagner d'un régime alimentaire adapté et d'une activité physique régulière. Le taux de remboursement est fixé à 65%, mais la plupart des patients concernés devraient bénéficier d'une prise en charge intégrale en raison de leur situation médicale. Jusqu'à présent, ces traitements coûtaient environ 300 euros par mois aux patients. La prescription devrait être réalisée par des spécialistes ou dans des structures hospitalières dédiées à la prise en charge de l'obésité. Allez, on poursuit. On va parler cette fois-ci d'une affaire qui a vivement fait parler. L'affaire Notre-Dame de Bétarame. L'Assemblée nationale a adopté une loi visant à renforcer la protection des enfants contre les violences en milieu scolaire, mais par contre un amendement très attendu a finalement été rejeté. Il prévoyait d'obliger les prêtres à signaler aux autorités les actes de pédocriminalité révélés lors de confessions. Une décision qui suscite la déception d'associations de victimes. Pour Guillaume Geller, qui est cofondateur de l'association Éclat à Reims, a lui-même été victime d'abus sexuels dans son enfance. Le maintien du secret de la confession contribue à protéger pour lui les agresseurs et freine également la prévention. Il estime également que l'Église doit encore progresser dans la reconnaissance des victimes et la conservation de la mémoire de ces affaires, alors que plusieurs dizaines de témoignages ont récemment été recueillis dans le diocèse notamment de Reims. Poursuivons avec quelques informations régionales maintenant, avec notamment la braderie de printemps de Rouen. Et oui, les bonnes affaires sont de retour. Avec cette braderie organisée du 3 au 6 juin, pendant 4 jours, près de 150 commerçants investissent ainsi les rues de la ville de 10h à 19h pour proposer des articles à prix réduit, issus notamment des stocks et invendus de l'hiver. L'événement concerne l'ensemble des quartiers commerçants et représente un rendez-vous incontournable pour les amateurs de shopping à petit prix. Des animations sont également prévues samedi avec les 75 percussionnistes d'Agogo qui se produiront place de la cathédrale de 14h à 15h30. En soirée, le quartier Martinville accueillera un bal guinguette avec un DJ set de 19h à 23h30 ainsi qu'une grande tablée qui reliera l'être Saint-Maclou à la rue Malpalu. A noter que la rue Jeanne d'Arc sera piétonne pour l'organisation et que les transports en commun restent gratuits chaque samedi, on le rappelle, et en espérant que le temps sera au beau fixe ce week-end, même si pour l'instant il prévoit un petit peu de pluie. C'est la fin pour ce flash d'information et nous vous souhaitons de passer un très bon moment avec la suite de vos programmes sur Radio La Sentinelle.
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0: L'enfant et le maître d'école de Jean de La Fontaine.
1: Dans ce récit, je prétends faire voir d'un certain saut la remontrance vaine.
2: Un jeune enfant dans l'eau se laisse choir en badinant sur les bords de la Seine. Le ciel permit qu'un saule se trouvât dans le branchage, après Dieu le sauva. S'étant pris, dis-je, aux branches de ce saule, par cet endroit passe un maître d'école. L'enfant lui crie
0: « Au secours, je péris !»
2: Le magister, se tournant à ses cris, d'un ton fort grave, à contre-temps s'avise de le tancer.
1: « Ah, le petit babouin, voyez »
2: dit-il,
1: « où l'a mis ma sassottise. Et puis, prenez de tels fripons le soin, que les parents sont malheureux qu'il faille toujours veiller à semblable canaille, qu'ils ont de maux et que je plains leur sort. »
2: Ayant tout dit, il mit l'enfant à bord. Je blâme ici plus de gens qu'on ne pense. Tout babillard, tout censeur, tout pédant se peut connaître au discours que j'avance. Chacun des trois fait un peuple fort grand. Le Créateur en a béni l'engeance. En toute affaire, ils ne font que songer aux moyens d'exercer leur langue.
0: Hey, mon ami, tire-moi de danger. Tu feras après ta harangue. L'enfant et le maître d'école. Nous avons connu la fable d'Ésope, l'enfant au bain. D'après le XVIIe siècle, La Fontaine n'a donc pu s'en inspirer. Il a par contre lu les fables traduites en latin de Lomène, ce sage de la tradition arabe pré-islamique. De nombreux autres auteurs ont pu traiter ce thème, mais en attribuant l'histoire à des animaux fabuleux.

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1: Les leçons venues du Carmel. Dans 1 Roi 18, verset 21, « Si c'est le Seigneur qui est Dieu, suivez-le. Si c'est le Baal, suivez-le. » Le peuple ne lui répondit rien.
2: Lorsque Élie rencontre le roi Ahab, il lui lance un défi afin d'établir qui est le Dieu d'Israël. Bien que marié à Jézabel, la princesse phénicienne qui favorisait le culte de Baal, Ahab accepte et réunit les prêtres de Baal au nombre de 450 au sommet du mont Carmel. Ceux-ci doivent construire un autel à leur dieu, puis préparer un sacrifice sans toutefois allumer le feu de l'autel. Élie fera de même, et le dieu qui enflammera le sacrifice sera considéré comme le seul vrai dieu.
1: Imaginez le peuple assemblé sur le Carmel, observant les préparatifs et déterminé à suivre le dieu qui prouvera sa puissance. Toute la journée, les prêtres de Baal invoquent leur dieu, mais en vain. Ensuite, Élie ordonne que l'autel qu'il a construit soit copieusement arrosé. Il veut démontrer toute la puissance de Dieu qui va enflammer le sacrifice, mais aussi assécher l'autel et la tranchée remplie d'eau autour de ce même autel. Un extraordinaire miracle se produit alors. Le feu divin descend et brûle tout. Le peuple acclame Élie et déclare que Dieu est le seul vrai Dieu en Israël.
2: Il semble que nous ne sommes pas si différents que cela du peuple d'Israël à cette époque. Nous n'avons certes pas rejeté Dieu comme eux, mais nous l'avons souvent mis dans une case de notre vie intitulée « Dimanche ». Nous avons besoin de revenir à lui et de lui rendre la première place qui doit être la sienne. Quelle leçon pouvons-nous trouver dans ce défi d'Élie au prophète de Baal ?
1: Tout d'abord, toutes les religions ne se valent pas. Se trompent ceux qui s'imaginent que Dieu pardonnera à tout le monde et que tout le monde ira au paradis, comme le disait une célèbre chanson. Seul Jésus est le chemin vers le salut et une éternité passée en sa présence. Personne ne vient au Père si ce n'est par moi. Jean 14, 6. Deuxièmement, une grande sincérité et une grande passion ne sont pas les signes de maturité spirituelle. Regardez la manière d'agir des 450 prêtres de Baal. Ils étaient sincères dans leurs efforts, mais leur dieu n'était que chimère. Tout comme Paul avant sa conversion, puisqu'il persécutait les premiers chrétiens. Lui aussi était tout à fait sincère et passionné. Néanmoins, il a fait fausse route.
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1: Ah oui, fidèle aimable auditeur, internaute de la radio La Sentinelle, nous sommes très très heureux de rentrer chez vous, que vous soyez sur les www.radio-rls.fr ou sur le 97.9 FM. Nous sommes contents de vous avoir pour votre émission tant attendue, 180 secondes de foi. Et voilà, aujourd'hui je vais vous parler d'une lumière dans le monde. Matthieu chapitre 5. Le verset 14, et je vous donne lecture. Vous êtes la lumière du monde. Une ville située sur une montagne ne peut être cachée. Vous êtes la lumière du monde. Une ville située sur une montagne ne peut être cachée. Jésus commence par déclarer: vous êtes la lumière du monde. Il ne dit pas essayez d'être lumière. Il dit vous l'êtes déjà. Donc, si je comprends bien, la question n'est pas si nous brillons, mais c'est comment nous brillons. Par notre caractère, par notre intégrité et aussi par notre amour. Dans une perspective chrétienne, la lumière n'attire pas l'attention sur elle-même. Elle révèle ce qui est autour. Donc, notre vie doit conduire les autres vers Christ. Mon frère, ma sœur, aujourd'hui, sois la lumière. Sois une lumière. Dans une parole juste, soit une lumière dans une attitude de paix, soit une lumière dans un acte de bonté, car parfois, le plus grand serment est une vie fidèle envers le Seigneur. Sois une lumière pour Christ. Allez, déjà je vous souhaite bonne et heureuse journée. Et surtout que le Seigneur vous bénisse abondamment.
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Bienvenue à tous nos auditeurs pour notre émission Praise Selection, où l'on parcourra le monde à la recherche de louanges chrétiennes pour faire honneur à notre Dieu.

Nous revoici donc dans notre Praise Selection et je vais vous parler bien d'un artiste que vous connaissez peut-être, il se nomme Anthony Tyrone Evans. Il est américain, il est à la fois chanteur et compositeur de ses propres musiques. Il a été le fils d'un pasteur très connu à Dallas notamment, puisqu'il a été pasteur de Oak LB Fellowship et également c'est une personnalité de radio, donc c'est le pasteur Tony Evans. Et donc son fils a décidé de se mettre à la chanson. Il a déjà fait 6 albums studio. Il va nous faire profiter pour commencer leur en musique de ce titre, Oh He Loves.

J'espère que vous avez donc apprécié pour commencer l'heure en musique de cet artiste, le titre Oh We Love, donc de Anthony Evans. Et pour continuer, on va partir avec Ben Spear. Lui non plus, je ne vous l'ai pas encore présenté. Il est donc chanteur, pianiste, il a notamment travaillé donc, et été le leader de la Gaither Homecoming Southern Gospel Music. Et donc il va nous faire profiter d'un petit titre qui se nomme The All Rugged Crossed, en featuring avec Mike Allen, Judy Martin S, Reggie et Lady Love Smith.

Ah, j'espère que vous avez apprécié ce petit air de country, The Whole Road Across, chanté par Ben Spear. Bref, pour continuer, je vous propose, eh bien, cette fois-ci, d'aller dans un tout autre registre avec le groupe Christ for the Nation. Je précise même Christ for the Nation Music, qui est leur groupe, puisqu'ils ont également Christ for the Nation Institute, qui sert pour les différentes études bibliques. Et donc, ce groupe va nous chanter un titre qui se nomme Alabaster Jar, ce qui signifie peau d'albâtre. Bref, je vais vous laisser découvrir ce chant, donc, de Christ for the Nation Music.

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1: Je continue aujourd'hui, amis auditeurs, la lecture de la lettre de Paul aux Romains, là où nous l'avons laissée lors de notre dernière émission, c'est-à-dire au point où personne, pas plus les païens que les juifs, ne peuvent se prétendre justes devant Dieu et échapper à sa condamnation. La loi de Moïse condamne les juifs qui l'ont reçue sans toutefois la mettre en pratique. Mais alors, qui peut être déclaré juste devant Dieu et par quel moyen? Je vous lis les versets 21 à 31 du troisième chapitre.

0: de la lettre de Paul aux Romains. Mais maintenant Dieu a révélé comment il nous déclare justes, sans faire intervenir la loi, comme l'avaient annoncé les livres de la loi et les écrits des prophètes. Dieu déclare les hommes justes par leur foi en Jésus-Christ, et cela s'applique à tous ceux qui croient, car il n'y a pas de différence entre les hommes. C'est lui que Dieu a offert comme une victime destinée à expier les péchés, pour ceux qui croient en son sacrifice. Ce sacrifice montre la justice de Dieu qui a pu laisser impunis les péchés commis autrefois au temps de sa patience. Ce sacrifice montre aussi la justice de Dieu dans le temps présent, car il lui permet d'être juste tout en déclarant juste celui qui croit en Jésus. Reste-t-il donc encore une raison de se vanter? Non, cela est exclu. Pourquoi? Parce que ce qui compte, ce n'est plus le principe du mérite, mais celui de la foi. Voici donc ce que nous affirmons. L'homme est déclaré juste par la foi, sans qu'il ait à accomplir les œuvres qu'exige la loi. Ou alors, Dieu serait-il seulement le Dieu des Juifs? N'est-il pas aussi le Dieu des non-Juifs? Bien sûr, il est aussi le Dieu des non-Juifs, car il n'y a qu'un seul Dieu, qui justifie les Juifs en raison de leur foi et qui justifie les non-Juifs au moyen de leur foi. Mais alors, est-ce que nous annulons la loi au moyen de la foi? Loin de là, nous confirmons la loi. Mais, amis auditeurs, en quoi la loi est-elle confirmée par ce que Paul vient de dire? Eh bien, elle l'est dans la mesure où l'Ancien Testament prophétise que toutes les nations seront appelées à croire au vrai Dieu et à abandonner leurs idoles. Le passage que nous venons de lire trouve son expression centrale au verset 23 et 24 que je vous relis. « Tous ont péché en effet et sont privés de la glorieuse présence de Dieu, et ils sont déclarés justes par sa grâce. C'est un don que Dieu leur fait par le moyen de la délivrance apportée par Jésus-Christ. » Au chapitre 4 de sa lettre, Paul va s'étendre sur cette foi qui justifie l'homme devant Dieu, en prenant des exemples tirés de l'Ancien Testament et en citant le livre de la Genèse ainsi que le psaume 32. Je vous lis l'intégralité de ce quatrième chapitre. Prenons l'exemple d'Abraham, l'ancêtre de notre peuple, selon la descendance physique. Que pouvons-nous dire à son sujet? Quelle a été son expérience? S'il a été déclaré juste en raison de ce qu'il a fait, alors certes, il peut se vanter. Mais ce n'est pas ainsi que Dieu voit la chose. En effet, que dit l'Écriture? Abraham a eu confiance en Dieu, et Dieu, en portant sa foi à son crédit, l'a déclaré juste. Si quelqu'un accomplit un travail, on lui compte son salaire, non pas comme si on lui faisait une faveur, mais d'après ce qui lui est dû. Et si quelqu'un n'accomplit pas d'œuvre, mais place sa confiance en Dieu, qui déclare juste les pécheurs, Dieu le déclare juste en portant sa foi à son crédit. David exprime aussi de la même manière le bonheur de l'homme que Dieu déclare juste sans qu'il ait produit d'œuvre pour le mériter. Heureux ceux dont les fautes ont été pardonnées et dont les péchés ont été effacés. Heureux l'homme au compte de qui le Seigneur ne porte pas le péché. Ce bonheur est-il réservé aux seuls circoncis ou est-il aussi accessible aux incirconcis? Nous venons de le dire, Abraham a été déclaré juste par Dieu qui a porté sa foi à son crédit. À quel moment cela a-t-il eu lieu? Quand il était circoncis ou quand il était encore incirconcis? Ce n'était pas quand il était circoncis, mais quand il ne l'était pas encore. Et Dieu lui a donné ensuite le signe de la circoncision comme sceau de la justice qu'il avait déjà reçue par la foi avant d'être circoncis. Il est devenu ainsi le père de tous ceux qui croient sans être circoncis, pour qu'eux aussi soient déclarés justes par Dieu de la même manière. Il est aussi devenu le père des circoncis qui ne se contentent pas d'avoir la circoncision, mais qui suivent l'exemple de la foi que notre père Abraham a manifestée lorsqu'il était encore incirconcis. Car la promesse de recevoir le monde en héritage a été faite à Abraham et à sa descendance, non pas parce qu'il avait obéi à la loi, mais parce que Dieu l'a déclaré juste à cause de sa foi. En effet, s'il faut être sous le régime de la loi pour avoir droit à cet héritage, alors la foi est sans objet et la promesse est annulée, car la loi produit la colère de Dieu. Or, là où il n'y a pas de loi, il n'y a pas non plus de transgression. Voilà pourquoi l'héritage est promis à la foi. C'est pour qu'il soit un don de la grâce. Ainsi, la promesse se trouve confirmée à toute la descendance d'Abraham, c'est-à-dire non seulement à celle qui est sous le régime de la loi, mais aussi à celle qui partage la foi d'Abraham. Il est notre Père à tous, comme le dit l'Écriture, « Je t'ai établi pour être le Père d'une multitude de peuples ». Placé en présence de Dieu, il mit sa confiance en celui qui donne la vie aux morts et appelle à l'existence ce qui n'existe pas. Alors que tout lui interdisait d'espérer, il a espéré et a cru. Ainsi, il est devenu le père d'une multitude de peuples, conformément à ce que Dieu lui avait dit. Ta descendance sera nombreuse. Il considéra son corps, qui était comme mort, il avait presque 100 ans, et celui de Sarah, qui ne pouvait plus donner la vie. Et sa foi ne faiblit pas. Au contraire, loin de mettre en doute la promesse et de refuser de croire, il trouva sa force dans la foi, en reconnaissant la grandeur de Dieu et en étant absolument persuadé que Dieu est capable d'accomplir ce qu'il a promis. C'est pourquoi Dieu l'a déclaré juste, en portant la foi à son crédit. Or, si cette parole, Dieu a porté sa foi à son crédit, a été consignée dans l'Écriture, ce n'est pas seulement pour Abraham, elle nous concerne aussi. Car la foi sera aussi portée à notre crédit, à nous qui plaçons notre confiance en celui qui a ressuscité des morts, Jésus notre Seigneur. Il a été livré pour nos fautes, et Dieu l'a ressuscité pour que nous soyons déclarés justes. S'il nous faut résumer l'enseignement de Paul ici à mes auditeurs, disons que l'accent est mis sur la foi, dont le meilleur exemple est Abraham, appelé à juste titre le père des croyants. Avoir la foi, nous dit Paul, c'est avoir une confiance entière que Dieu peut faire et accomplir ce que nous, êtres humains faibles et inconsistants, ne pouvons ni faire ni accomplir. Abraham a eu la foi que Dieu lui accorderait un fils et héritier et lui assurerait une descendance extrêmement nombreuse par le biais de ce fils. En fait, toutes les nations, alors qu'il avait presque 100 ans et que sa femme n'était plus depuis bien longtemps en âge de mettre au monde un enfant. Le don de ce fils, nommé Isaac, est intervenu de telle manière qu'Abraham et Sarah n'ont pas pu faire autrement que de voir la grâce toute-puissante de Dieu à l'œuvre. Par la foi, Abraham a mis son espérance en Dieu, alors que tout semblait concourir à ce qu'il renonce totalement à espérer. Cette foi que Dieu a mise en lui a servi à justifier Abraham devant Dieu. Dieu l'a compté comme juste, il l'a agréé devant lui, parce qu'Abraham ne s'était pas confié en ses richesses, ou en sa puissance, ou en sa force physique. Paul montre à ses lecteurs de Rome, en particulier ceux d'origine juive, qu'Abraham n'a pas été justifié devant Dieu parce qu'il portait le signe extérieur du peuple de Dieu, la circoncision, comme si celle-ci était une œuvre faite par les hommes qui pouvaient en elle-même plaire à Dieu et trouver grâce à ses yeux. Non, c'est l'inverse qui s'est produit. Abraham a été justifié par la foi qu'il a mise en Dieu, et Dieu lui a donné une marque extérieure de cette justification, un sceau la garantissant, à savoir la circoncision. Donc, que l'on soit juif portant la circoncision dans sa chair, ou que l'on soit non-juif ne portant pas cette marque, c'est par la foi que l'on est justifié. Isaac, le fils de la promesse divine, accepté par la foi, est devenu lui aussi l'ancêtre d'une lignée de croyants. Cette lignée aboutit à tous ceux qui, par la foi, placent leur confiance en l'œuvre accomplie par Jésus-Christ, et non en leurs propres œuvres. Relisons la fin du 4e chapitre de la lettre de Paul aux Romains. Or, si cette parole, Dieu a porté sa foi à son crédit, a été consignée dans l'Écriture, ce n'est pas seulement pour Abraham. elle nous concerne aussi, car la foi sera aussi portée à notre crédit, à nous qui plaçons notre confiance en celui qui a ressuscité des morts, Jésus notre Seigneur. Il a été livré pour nos fautes, et Dieu l'a ressuscité pour que nous soyons déclarés justes. Par nos propres œuvres, nous sommes bien incapables d'être justifiés devant Dieu, car elles seront toujours entachées d'une imperfection quelconque. Mais notre foi en l'œuvre parfaite accomplie par Jésus-Christ pour nous suffira à nous justifier devant Dieu. La prochaine fois, chers amis, nous reprendrons notre lecture de la lettre de Paul aux Romains à partir du chapitre 5. Paul y expose avec plus de précision la nature de l'œuvre parfaite accomplie par Jésus-Christ et que nous devons embrasser par la foi.
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Chers amis, bonjour à toutes et à tous pour une émission mi bémol, toute baroque aujourd'hui, et sans plus tarder, je voudrais vous faire écouter un concert de Monsieur Rameau. Ainsi s'intitule ce sixième concert en sextuor, mais aussi les autres, bien évidemment. Sixième concert en sextuor, dont la première page est vraiment célébrissime, elle s'intitule La Poule. C'est un petit peu mal imité, mais enfin, c'est à peu près ça, le rythme. Alors, il est vrai qu'on peut difficilement imaginer une plus belle peinture du volatile, pas la mienne, hein, mais celle de Monsieur Rameau. Alors, il y a 5 mouvements à cette fresque de Jean-Philippe Rameau, dans ce concert en sextuor. Alors, je vous indique donc les mouvements, comme s'il s'agissait d'une sonate ou d'une symphonie, mais enfin, c'est pas grave, ou d'un concerto. La Poule. Ensuite, il y a une deuxième partie constituée de 2 menuets. Troisième partie, gracieusement, l'enharmonique. Voilà comment elle est intitulée par Monsieur Rameau. Ensuite, l'égyptienne, donc un mouvement plus modéré, ajoute-t-il. Et puis, les sauvages. Voilà donc la poule, les 2 menuets, l'enharmonique, l'égyptienne et les sauvages. Pour saluer la publication chez Richard Carr de ses concerts en sextuor de Jean-Philippe Rameau, dont nous allons écouter le 6e aujourd'hui, dans l'interprétation de Florence Malgoire, qui dirige l'ensemble Les Dominos. Alors, il y a Florence Malgoire au violon, avec Stéphanie Defailly et Suying Quang. Ensuite, à l'alto, Simon Herrick. Ensuite, à la basse de viol, à 5 cordes, nous précisons, Claire Giardelli. Au violoncelle, Cyril Poulet. Au basson, Evelyn Keener. À la flûte et aussi au piccolo, Serge Saïta et Amélie Michel. Au clavecin, Laurent Stewart.

Voilà, en début d'émission mi bémol, je viens de vous faire écouter les cinq parties, la poule, les deux menuets, l'enharmonique, l'égyptienne et les sauvages, qui constituent le sixième concert en sextuor de Monsieur Rameau, Jean-Philippe Rameau, pour saluer ces concerts en sextuor qui ont été enregistrés par l'ensemble Les Dominos, dont je vous ai donné la liste des magnifiques musiciens tout à l'heure, talentueux, dirigés par Florence Malgoire, donc pour le label Richard Carr. Alors, nous allons terminer encore avec de la musique baroque. Aujourd'hui, donc, c'est simplement de la musique baroque. Nous allons changer de compositeur et de pays, si j'ose dire, puisque de la France, nous allons passer à l'Allemagne. Alors, nous allons écouter un seul compositeur, deux œuvres de ce compositeur, Kapsberger, Johannes Hieronymus Kapsberger, pour le nommer et le désigner intégralement. Alors, j'ai choisi pour cela deux labels qui ont enregistré récemment de la musique de Johannes Kapsberger, le label Alpha et Naïve Alpha, pour saluer un disque absolument vraiment superbe qui fait alterner de la musique vocale admirablement chantée et instrumentale, et c'est ce que je vous propose d'écouter, comme cette troisième et sixième toccata pour luth, il faudrait plutôt dire archiluth, puisque dans cet enregistrement, Thomas Tunford joue sur l'archiluth.

Nous venons d'entendre la troisième et la sixième toccata de Johannes Hieronymus Kapsperger, j'espère que je prononce bien. Thomas Dunfern était donc l'interprète à l'archilute, donc un instrument Giuseppe Tumiati de Milan de 1994, donc enregistré pour le label Alpha. Alors nous allons non pas changer de compositeur, nous restons avec Johannes Hieronymus Kapsperger pour une autre toccata du compositeur, donc dans cet album qui s'intitule « Lamento ». Donc un label où il y a du chant, Romina Basso, et puis instrumentiste, le Latinas Nostra, dans lequel il y a Theodoros Kitsos, que nous allons entendre au Kitaron, donc un luth aussi grave, et puis il y a d'autres interprètes qui composent ce Latinas Nostra, notre latinité, je ne sais pas si ça signifie cela. Alors dans ce lamento, il y a des œuvres vocales qui alternent avec la musique instrumentale, des œuvres vocales de Carissimi, de Monteverdi, de Provenzale, de Rossi, de Strozzi. J'ai choisi de vous faire écouter, donc dans la suite de l'œuvre, des œuvres de Kapsperger de tout à l'heure, une autre toccata, toccata seconda arpeggiata. Donc j'imagine que ça signifie seconde toccata en arpège.

Voilà, nous venons d'entendre un extrait d'un très beau disque qui s'intitule Lamento, enregistré chez Naïve. Nous venons d'entendre de Johannes Hieronymus Kapsberger, pour finir cette émission, pour conclure donc cette émission mi bémol, la seconde toccata en arpège, toccata seconda arpeggiata, extrait du Libro Primo d'Inta Volatura di Chitarone. Chitarone, donc, de Venise, 1604. Nous sommes dans le début de la musique baroque. Kapsberger, qui était l'auteur de cette seconde toccata en arpège, et l'interprète était justement la personne dont je vous ai parlé tout à l'heure, et l'interprète de cette œuvre de Kapsberger, Theodoros Kitsos, qui joue dans ce disque Lamento, soit du théorbe, comme c'était le cas, ou de la guitare baroque. Là, c'était du théorbe. Merci d'avoir été à l'écoute de cette émission où nous avons pu écouter de la musique baroque, donc grâce au label Recherchecar. C'était le cas donc de ce 6e concert en sextuor de Rameau. Et puis nous avons écouté aussi des œuvres de ce même compositeur que nous venons d'écouter à l'instant, donc Johannes Hieronymus Kapsberger, 3e toccata, 6e toccata, tout cela grâce au label Alpha, et là à l'instant grâce au label Naïve, la seconde toccata en arpège du même Kapsberger. Merci d'avoir été à l'écoute de Mi Bémol encore aujourd'hui. Je vous souhaite donc une bonne fin de journée et je vous donne rendez-vous quant à moi la semaine prochaine, même jour, même heure. Au revoir.

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1: Je voudrais lire un passage de l'Écriture dans l'Épître de Paul aux Philippiens. Quelques versets au chapitre 1er et les versets 27 à 30. Épître de Paul aux Philippiens, chapitre 1er, versets 27 à 30. Conduisez-vous d'une manière digne de l'Évangile de Christ, afin que soit que je vienne vous voir, soit que je reste absent. Je ne suis pas l'apôtre Paul, hein. Mais j'ose reprendre cette parole du Seigneur à mon compte. Je n'avais pas du tout prévu parler sur ce passage. C'est cette nuit que le Seigneur m'a convaincu que le message que j'avais préparé pour ce matin n'était pas celui qui convenait. Il m'a demandé de changer. Je le dis en toute sincérité parce que c'est important pour moi et pour vous. C'est pour ça que, en son nom, je me permets de reprendre cette parole de Paul. Afin que soit que je vienne vous voir, soit que je reste absent, j'entende dire de vous que vous demeurez ferme, dans un même esprit, combattant d'une même âme pour la foi de l'Évangile, sans vous laisser aucunement effrayer par les adversaires, ce qui est pour eux une preuve de perdition, mais pour vous de salut. Et cela de la part de Dieu, car il vous a été fait la grâce par rapport à Christ, non seulement de croire en lui, mais encore de souffrir pour lui, en soutenant le même combat que vous m'avez vu soutenir et que vous apprenez maintenant que je soutiens. Frères et sœurs, depuis bien des années, je crois, la tendance a été de moderniser l'Évangile en l'adaptant au goût du jour, pour satisfaire l'esprit humain. Et les chrétiens que nous sommes ne sont pas à l'abri d'une autre tendance, tout aussi pernicieuse, celle d'adapter l'Évangile à leur façon de vivre. C'est comme si nous nous faisions en quelque sorte un cinquième évangile. La parole de Dieu comporte quatre évangiles selon Matthieu, Marc, Luc, Jean, et nous y ajoutons peut-être facilement un cinquième évangile. L'évangile selon saint Égo. Vous connaissez ? L'Évangile selon moi. C'est l'Évangile selon les désirs de notre cœur et les besoins de notre esprit humain, plutôt que l'Évangile de Jésus-Christ selon les exigences divines. Ainsi, nous prenons facilement les passages qui nous plaisent dans la Bible, les versets de la Sainte Écriture qui nous font du bien, qui contiennent surtout des promesses que Dieu a fait à ses enfants. Et nous échafaudons notre petite théologie systématique, notre petit système évangélique, bien à nous, en oubliant même beaucoup de passages qui présentent les exigences d'une véritable vie vécue en Christ. Par quel droit le chrétien s'autoriserait-il ainsi à faire une telle chose? Quel critère nous permettrait de nous considérer si importants que nous puissions ainsi en arriver de penser que un seul côté de l'enseignement de Jésus nous est nécessaire. Celui qui nous arrange, et puis de délaisser celui qui nous dérange. La Bible, dans l'Apocalypse, nous dit que c'est très grave que de retrancher des passages de la parole de Dieu. Et si nous avons notre cinquième évangile personnel, celui que nous aimons parce que nous sélectionnons les passages de la parole de Dieu en fonction de nos désirs et de nos propres besoins, et que nous délaissons des passages importants parce que cela nous semble trop difficile à vivre, nous nous engageons dans une voie qui risque d'amener le jugement sur notre vie. Laissez-moi vous donner une illustration par rapport à la réalité du mariage. Lorsqu'un couple, un jeune homme et une jeune fille, se marient et se trouvent devant Monsieur le maire, je pense à la nièce de Raymond et Ruth qui s'est mariée hier, ça pourrait être elle, qui sait. C'est déjà fait de toute façon, et je suis sûr bien fait. Mais imaginons que devant Monsieur le maire, le jeune homme tout d'un coup lui dise « J'accepte Mademoiselle Untel comme ma cuisinière personnelle et comme ma femme de ménage. » Que va-t-elle penser ? Que va-t-il se passer ? Je vous demande. La jeune femme va sûrement réagir et dire « Oh, oh là, hey, attention, hein ! Je suis bien d'accord pour cuisiner, je suis d'accord pour faire le ménage et beaucoup d'autres choses encore, mais je ne deviens pas ta bonne. Je veux être ta femme. Tu dois me donner ton amour, ton cœur, ta maison, tout, comme moi je veux me donner à toi, tout entière, sans réserve. » Mes amis, avec Jésus, c'est pareil. Nous ne pouvons pas prendre la moitié de ce qu'il nous donne, son salut, son pardon, son esprit, son amour, sa paix, sa joie, sa communion, lui dire « Je veux être ton enfant, mais je ne veux pas être ton serviteur. Je ne veux pas m'engager plus loin. » Que penserait-il de cela ? Que nous prenions ce qui nous fait du bien, ce que nous aimons, parce que ça nous fait plaisir, et parce que ça nous sécurise, parce que ça nous fait échapper à cette voie affreuse qui conduit en enfer. Et nous sommes heureux de pouvoir chanter, de dire « Je suis sauvé, merci Seigneur, alléluia !» Et puis de laisser de côté l'autre moitié de l'évangile, celle qui représente la vraie qualité de la vie chrétienne. Tout ce qu'il nous demande de vivre, d'être et de faire pour lui, par amour pour lui, par adoration pour lui, par consécration envers lui. Quels chrétiens sommes-nous ? Sommes-nous un chrétien au cinquième évangile ? L'apôtre Paul n'était pas un chrétien au cinquième évangile. Il avait pris tout l'enseignement du Christ au sérieux. Et nous savons où cela l'a conduit. Nous savons par quel moment difficile il a dû passer souvent dans sa vie. Et dans ce passage de l'Épître aux Philippiens, nous voyons combien il a dû endurer de difficultés et de souffrances qu'il rappelle. Lorsqu'il écrit cette lettre, nous savons qu'il est en prison à Rome. Il espère quand même être libéré pour pouvoir venir voir ses lecteurs. Cette église de Philippe lui était particulièrement chère. C'était la première ville d'Europe à avoir été évangélisée et avoir connu une église. Rappelez-vous ces circonstances dans le livre des Actes, au chapitre 16, telles qu'elles nous sont rapportées. C'était sur un appel précis, dans une vision précise, alors que l'apôtre Paul était en prière, en pleine nuit, qu'il cherchait la face du Seigneur, qu'il cherchait sa direction pour l'évangélisation. Voilà que ce Macédonien lui apparaît et lui lance cet appel, « Passe en Macédoine et secours-nous ». Vous vous rappelez de cet épisode. Et puis, ce fut des miracles. Oh, je ne parle pas de miracles physiques, de guérison physique. J'y crois. Dieu m'a à plusieurs reprises sauvé de la mort et guéri miraculeusement. J'y crois. Mais vous avez peut-être été surpris, quelques-uns parmi nous ou de ceux qui sont venus se joindre à nous ce soir, de voir que, au cours de ces réunions, je n'ai pas prêché la guérison divine, que je n'ai pas fait un appel à venir pour prier pour les malades. Je ne suis pas contre, je suis pour. Si vous êtes malade, je suis pour, je suis prêt à prier, allez-vous à prier pour vous. Mais ce qui importe, le plus grand miracle qui existe au monde, c'est la conversion d'un homme, d'une femme. C'est la nouvelle naissance. Il n'y a pas de plus grand miracle que celui-là. Qu'un homme, une femme perdue à cause de ses péchés, puisse se repentir et se tourner vers Dieu pour recevoir sa grâce, son pardon. Il n'y a pas de plus grand miracle que cela. Je vous l'affirme. Il faut d'abord que les hommes et les femmes se repentent. Alors nous pouvons intercéder, nous pouvons prier et demander à Dieu d'accomplir son plan, sa volonté, et il fera selon sa volonté. Et dans son amour, il fera peut-être même au-delà de ce que nous avons pensé, imaginé. Je veux bien prier, et je prierai si quelqu'un me le demande, pour que le Seigneur intervienne dans sa vie. Mais je parlerai d'abord avec lui, je m'entretiendrai avec lui, je voudrais savoir si vraiment il est à même de recevoir la bénédiction que Dieu veut lui accorder. Quand je vois que pendant le ministère de Jésus, des centaines et des milliers, beaucoup d'autres, ont été bénis, ont été guéris. Et vous ne m'ôterez jamais de la pensée qu'au jour où cette foule était là à Jérusalem pour crier « Crucifie-le !» Il n'y avait pas des milliers de personnes là qui avaient vu les miracles, qui avaient peut-être été l'objet des miracles. Ce n'est pas parce qu'il y a un miracle qu'une personne est convertie ou se convertit. Il faut recevoir d'abord le pardon, la paix, et Dieu après fait selon ses plans, et non pas l'ennemi qui peut singer Dieu et faire des choses que nous n'imaginons pas. Il y en a suffisamment même dans la Bible pour nous montrer que le diable est capable de singer Dieu et de faire des miracles. Nous voyons la conversion du gardien-chef de prison à Philippe, la conversion de Lydie, la marchande de pourpre. Cherchez bien. Nous voyons le miracle de cette femme, la pythonisse, qui a été délivrée de son esprit de python. Cherchez bien. C'est d'abord des conversions qui se sont produites. Et Dieu a fait le reste. Paul avait une grande affection pour cette église qui le lui rendait bien alors qu'il était en souffrance, persécuté, maltraité, emprisonné, avec les fers aux mains et aux pieds, avec un gardien jour et nuit attaché comme c'était le cas à cette époque, attaché par une chaîne à lui. Voilà la situation dans laquelle il se trouvait et pourtant, c'est à eux que Paul parle de joie, celle que produit l'ineffable grâce de Dieu dans un engagement sans réserve à son égard. Et c'est de cette grâce qu'il parle ici, en rappelant aux Philippiens, qui pourtant semblent être une église extraordinaire, une église pleine de foi, pleine d'amour, une église que Paul loue finalement à cause des progrès de l'Évangile chez eux. Mais il leur rappelle quand même de se conduire d'une manière digne de l'Évangile de Christ. Il souhaite entendre dire d'eux qu'ils demeurent fermes dans un même esprit, combattant d'une même âme pour la foi de l'Évangile, sans se laisser aucunement effrayer par les adversaires. Et il leur dit, rappelez-vous une chose, car il vous a été fait la grâce, dit-il, par rapport à Christ, non seulement de croire en lui, mais encore de souffrir pour lui en soutenant le même combat que vous m'avez vu soutenir et que vous apprenez que je soutiens maintenant. Paul parle ici de cette grâce ineffable de Dieu. Il en parle comme une triple grâce. Notez bien, comme une triple grâce. Croire en Christ, une grâce. Souffrir pour Christ, une grâce. Combattre pour Christ, une grâce. Souvent, nous en sommes restés à la première. Nous reconnaissons la grâce de Dieu dans le salut et nous n'osons pas aller plus loin. Nous n'osons pas nous engager plus avant. Alors que l'apôtre nous rappelle ici que même souffrir pour Christ est une grâce, une bénédiction. Que combattre avec Christ est une grâce, une bénédiction. Qui sont complémentaires de la grâce qui nous a été faite pour le salut. Oui, croire en Christ, c'est vrai, c'est une grâce. Nous n'y étions pour rien. Croire en Christ n'est pas pour le chrétien une particularité parmi d'autres, c'est la réalité de sa foi, c'est son identité même. Cette identité nous a été donnée par grâce et à cause de la miséricorde de Dieu, c'est un don immérité, nous n'avons rien eu à faire sinon que de reconnaître que Jésus-Christ est le Sauveur et de nous humilier pour nos péchés afin d'être sauvés. Nous ne réalisons pas toujours bien la distinction qu'il y a entre la miséricorde de Dieu et la grâce de Dieu. J'essaierai de le dire comme suit. La miséricorde de Dieu se mesure en ce qu'il ne nous donne pas ce que nous méritons. Le jugement, la condamnation, la mort, la séparation éternelle d'avec lui. Voilà ce que nous méritions. Il ne nous donne pas cela. Il nous fait échapper à tout cela. C'est sa miséricorde, cette miséricorde dont il est si souvent question dans l'Écriture. Et puis la grâce de Dieu, sa grâce se mesure en ce qu'il nous donne, ce que nous ne méritions pas. Vous voyez ? D'un côté, sa miséricorde ne nous donne pas ce que nous méritions. De l'autre, sa grâce nous donne ce que nous ne méritions pas. Le salut, le pardon, la paix, la vie éternelle et tout le reste. Quel amour que l'amour de notre Dieu.

Et il était dit que l'un des transporteurs d'armes put sauter en parachute, mais qu'il fut capturé et emprisonné. Il fut jugé par un tribunal militaire. Aucune question n'a été posée quant à savoir si ce révolutionnaire était coupable ou non. Il avait été pris sur le fait. Cet homme n'avait donc pas d'autre alternative que de faire appel à la compassion et à la miséricorde du tribunal. Mais toujours est-il que cet opposant au gouvernement a été gracié. Ce qui ressort de ce fait divers, c'est que cette décision n'était en rien un acte de justice. Ça n'avait rien à voir avec la justice. C'était uniquement un acte de grâce. On a décidé de ne pas lui donner ce qu'il méritait. Et de lui donner ce qu'il ne méritait pas. D'être libre. De garder sa vie. Alors que probablement il aurait été exécuté. Il était destiné à la mort. Il reflète en une faible mesure l'acte infiniment plus glorieux de la grâce que Dieu fait au pécheur qui, sachant qu'il est coupable, appelle sa miséricorde et sa compassion comme seul recours pour son salut. Mais avons-nous compris sa grâce? Si souvent nous donnons parfois dans nos milieux chrétiens l'impression que c'était tout à fait naturel que nous devenions chrétiens. Après tout, on ne voit pas bien pourquoi Dieu ne nous aurait pas acceptés comme ses enfants. Nous donnons parfois l'impression que, on n'irait quand même pas jusqu'à dire qu'on n'était pas perdus, puisque la Bible dit que tous les hommes sont perdus, sont privés de la gloire de Dieu. On ne va pas contredire la Bible. Mais enfin, on ne voit pas très bien pourquoi Dieu ne nous aurait pas accueillis, puisque nous n'avons fait de mal à personne. Nous aimons nos frères, nos familles. On ne ferait pas de mal à une mouche, comme on dit. Hein. Et nous oublions vraiment de réaliser que nous étions perdus sans Dieu, sans Christ, même si nous étions nés dans un milieu chrétien. C'est pas parce que nous naissons dans un foyer chrétien que nous sommes chrétiens. C'est pas même parce que nous serions nés dans l'Église que nous serions chrétiens. Pas plus que moi, si j'étais né dans un garage, je serais une automobile. Et il y a beaucoup de nos jeunes dans nos milieux qui ont grandi dans cette atmosphère. Ils ont fait tout le parcours de A à Z. Ils sont nés presque dans l'Église. Ils ont grandi tout petits. Ils ont été à la garderie. Ils ont été à l'école du dimanche, au club d'enfants, au culte, au que sais-je. Mais c'est pas ça qui fait de vous un chrétien. Si vous ne saisissez pas, c'est par la grâce de Dieu, à quel point Dieu a dû payer pour vous. Par la mort de son Fils, il fallait que Jésus paye aussi pour vous, mon ami, même si vous ne vous sentez pas un grand coupable. La Bible dit que Jésus-Christ est mort pour des impies. Si vous n'acceptez pas de vous reconnaître comme impie devant Dieu, c'est-à-dire séparé de Dieu, rebelle à Dieu, alors le Christ n'est pas mort pour vous, mon ami. Je suis désolé, il n'est pas mort pour vous. La Bible dit « Christ est mort pour des impies ». Et je dois me reconnaître comme cet impie pour lequel Christ est mort. Et nous avons trop de jeunes qui grandissent dans nos milieux évangéliques comme sur des roulettes. Ça va tout seul. Et après quelques années, patatras, on se casse la figure tout seul. On se demande pourquoi tant de nos jeunes qui ont grandi dans nos milieux évangéliques sont aujourd'hui dans le décor, se permettent de vivre comme les gens du monde et faire comme les gens du monde. C'est une contamination dangereuse. Si vous n'avez pas reçu cette grâce de Dieu qui a fait de vous son enfant avec une nature divine, vous ne tiendrez jamais le coup. Vous ne pourrez pas tenir le coup. Je ne veux pas vous cacher la vérité. D'autres ont pensé que ça marcherait. On ne peut pas tromper Dieu. On peut se tromper soi-même et tromper les autres, mais on ne trompe pas Dieu. Avez-vous fait vraiment le pas de recevoir cette grâce de Dieu? Et si vous l'avez fait, avez-vous fait les pas supplémentaires? Souffrir pour Christ, c'est aussi une grâce.
L'apôtre Paul

0: là pour nous le rappeler sans arrêt. Il a osé engager totalement sa vie sans réserve pour la bonne cause. Quelles qu'a dû en être les conséquences pour lui. Oh, nous ne sommes pas appelés à vivre ce que l'apôtre Paul a vécu. Heureusement, j'allais dire. Mais si souvent nous avons du mal à nous engager. Quelle souffrance connaissons-nous aujourd'hui d'être chrétiens? Oserions-nous nous comparer à l'apôtre Paul? Je repose la question, c'est sérieux. Quelle souffrance avons-nous à endurer aujourd'hui en tant que chrétiens? Essayez de répondre à cette question, pour vous-même. Vous souffrez vraiment d'être chrétien? Vous n'avez pas la persécution comme l'apôtre Paul? Non. Vous êtes persécuté? Non. Vous ne connaissez pas vraiment l'opposition comme l'apôtre Paul a connu l'opposition? Vous ne connaissez pas vraiment la moquerie? Oh, peut-être une fois de temps en temps, une petite moquerie par-ci, par-là. Il y a 20 ans, 30 ans en arrière, je me rappelle combien de chrétiens, nous étions beaucoup moins nombreux en tant que chrétiens évangéliques, dans les entreprises, dans les bureaux, on se faisait moquer vertement. Combien de chrétiens m'ont raconté des moments douloureux qu'ils ont eu à vivre de la part de leurs collègues qui leur faisaient toutes sortes de crasses. Je me souviens dans l'assemblée de Jean Ergot, vous avez peut-être connu Jean Ergot à Wittenheim, cette mission aux mineurs. Il y avait beaucoup de ces chrétiens qui avaient travaillé au fond de la mine et combien d'entre eux pouvaient témoigner des méchancetés qu'on leur faisait au fond de la mine parce qu'ils étaient chrétiens, à croire qu'on faisait tout pour essayer de les y laisser au fond parce qu'on ne supportait pas leur témoignage. Là, il y avait de l'opposition, il y avait de la moquerie, mais aujourd'hui, on peut parler plus facilement de Dieu, les gens acceptent qu'on parle de Dieu, ils s'interrogent à ce sujet, beaucoup plus que nous n'imaginons. Il y a peut-être l'incompréhension de temps à autre, mais je dirais qu'elle est normale. Je me permets de vous rappeler que lors du dernier séminaire, nous avons vu ensemble qu'on ne peut pas être un disciple du Christ sans être un gêneur. Il y a quelqu'un qui s'en est souvenu. Parce que Jésus a gêné tout le monde. Mais ce qui est grave, c'est quand Jésus gêne les chrétiens. Quand l'enseignement de Jésus gêne les chrétiens, ça c'est grave. Si nous sommes gênés aujourd'hui finalement, si nous avons quelques souffrances à endurer, n'est-ce pas plutôt parce que nous sommes gênés à cause de certains passages de l'Écriture que nous n'avons pas pleinement acceptés, nous avons du mal à nous y plier, à obéir à la voix de Dieu. C'est peut-être à cause aussi des souffrances que nous infligent nos propres inconséquences, nos faiblesses, notre manque d'assurance. Tout cela nous gêne quelque part au fond du cœur. Et puis il y a ces souffrances que nous nous infligeons les uns envers les autres, entre membres du corps du Christ, avec toutes nos mésententes, toutes nos querelles, toutes nos amertumes, toutes nos divisions, même si elles ne sont pas des séparations, elles sont quand même dans le fond des choses des divisions. Et tout cela nous gêne, nous fait souffrir, nous attriste. Finalement, ça n'est pas à cause de la persécution ou l'opposition ou la moquerie ou l'incompréhension des gens du dehors. C'est à cause de moi, c'est à cause de nous-mêmes que nous souffrons le plus. Il y a quelque chose qui ne joue pas. Et nous savons que tout ceci fait souffrir le corps de Christ. Et Christ est la tête du corps. Christ souffre à cause de cette situation, alors que nous devrions être engagés, peu importe les souffrances du monde, peu importe les souffrances que le monde pourrait nous infliger, c'est une grâce que de nous engager ainsi et de souffrir pour Christ. Pour quelques-uns, cette souffrance est peut-être encore à un autre niveau. J'en ai connu quelques chrétiens comme ça. Pour eux, de se lever le dimanche matin pour venir au culte, c'était une souffrance. Ils auraient préféré rester au lit. Mais ce n'est pas votre cas, bien sûr. J'ai connu d'autres chrétiens, au moment où la collecte passe, C'est une souffrance que de sortir la main de la poche avec le porte-monnaie pour mettre quelque chose dedans. Il y a des chrétiens, c'est une souffrance. Ils ont peur de s'engager dans ce domaine, de faire ce qui est conséquent pour suivre le Christ. Ils se sont convertis, mais sans leur bien. Comme cet Africain, je ne sais pas si j'ai déjà raconté ça, qui se faisait baptiser. J'ai passé quelques années en Afrique. C'était dans un marigot et arrivé avec l'eau à mi-cuisse, tout d'un coup il s'est rappelé qu'il avait son portefeuille dans la poche arrière de son pantalon. Alors il était un peu gêné, il savait pas quoi faire. Le laisser tremper dans l'eau, c'était un peu dommage. Le jeter sur la plage, c'était un peu dommage. Alors il l'a pris à la main et puis il a disparu dans l'eau et on a vu une main au-dessus de l'eau qui agitait le portefeuille. Sauvé des eaux. Le garçon était baptisé, mais pas le portefeuille. Où va notre engagement dans ce domaine? Je suis sérieux, je ne suis pas mécontent, ou vous donnez l'impression que je suis fâché, c'est pas ça. Où va notre engagement dans ce domaine? Je parle avec des chrétiens partout, ici et là, qui viennent me dire combien ça leur pèse. Depuis tant et tant d'années, ils comprennent qu'ils ont pris un tel retard dans leur engagement vis-à-vis de l'Église par les dons qu'ils auraient dû faire et qu'ils n'ont jamais fait. Je ne parle même pas de la dîme. La dîme, c'est au moins le minimum dont parle la Bible. Vous le savez, la dîme, c'est la dixième partie de nos revenus, de tous nos revenus, dit la Bible, de tous nos revenus. Pas seulement le salaire hors charge. De tous nos revenus. La dîme, c'est ce qui appartient à Dieu. Mais qu'ai-je fait de glorieux si je donne à Dieu ce qui lui appartient? Dites-moi, est-ce que je dois même attendre que Dieu me dise merci? Je lui donne ce qui lui appartient. C'est la moindre des choses. Quel est mon engagement au-delà de ce niveau de la dîme? Suis-je conséquent? Dieu m'a tellement béni. Dieu nous bénit tellement. Suis-je conséquent? Les chrétiens évangéliques partout en France ne sont pas si pauvres que cela, croyez-moi. Ils vivent bien, nous vivons très bien. Nous ne sommes pas les plus malheureux parmi les hommes. Je fais ma petite enquête, je cherche. Je suis étonné de voir que dans la plupart de nos communautés évangéliques, pratiquement il n'y a pas de chômeurs, c'est très rare. Et quand il y en a un, très vite, il retrouve du travail parce que les frères et sœurs prient, parce qu'on cherche, parce qu'on s'entraide. La communion de l'Église, c'est une réalité, c'est vrai. Il y a une bénédiction. Merci Seigneur, mais qu'en faisons-nous? Si c'est pour jouir pour nous-mêmes de la vie, et pas pour l'offrir entièrement à Christ, alors nous avons vraiment un cinquième évangile. Réfléchissez-y. Combattre pour Christ, une grâce. Croire en Christ, oui, une grâce. Souffrir pour lui, c'est déjà plus difficile à accepter comme étant une grâce. Mais combattre pour lui, avec lui, c'est une grâce. Jésus a dit, celui qui n'est pas avec moi est contre moi. Et si nous ne combattons pas avec lui, nous risquons quelque part de combattre contre lui, sans le savoir, sans s'en rendre compte. D'être un faux témoignage, un contre-témoignage, une contre-vérité par une vie non engagée qui ne peut pas glorifier le Seigneur. La puissance de Dieu peut se manifester, dit Paul, dans notre faiblesse, et il en a su quelque chose pour lui-même. La victoire de l'Évangile doit se manifester dans notre engagement sans réserve, sans condition. Et ce combat dans la vie spirituelle s'apprend. C'est le combat dans l'engagement de la prière. Je reviens dessus, j'ai insisté lors du troisième séminaire. On en a parlé quand on a vu dans le livre des Actes que tout finalement part de la prière. Et je suis surpris de voir tant de communautés où la réunion de prière est l'enfant pauvre de la vie de l'Église. Nous n'osons pas nous engager. J'ai trop à faire, j'ai trop ceci. Nous avons à faire des choses, c'est vrai, mais nous aimons faire les choses qui nous plaisent. Et je n'ai jamais vu que l'engagement dans la prière ne se fasse pas sans un combat. Nous avons à réviser notre attitude, notre engagement sur ce plan. L'engagement dans le témoignage, ça prend. Oser dire aux autres qui nous entourent que nous aimons le Christ, que nous le suivons, que nous lui appartenons. L'engagement de service, ça prend. C'est notre responsabilité de nous mettre à la disposition du Christ sans réserve. Quand je pense, selon les statistiques les plus fiables que nous avons aujourd'hui sur le plan de nos églises évangéliques, qu'en l'an 2005, il nous manquera en France au moins 650 serviteurs de Dieu à plein temps. Et si jamais, pour des raisons politiques ou économiques, à cause de l'Europe, le gouvernement français, pour quelque raison que ce soit, venait à demander aux missionnaires non européens d'origine à quitter le territoire, ça peut arriver. Il y a une restriction en ce moment. Nous l'entendons dire de la part des missionnaires. Je suis en contact avec les sociétés de mission qui disent de plus en plus, ils ont du mal à obtenir les visas pour leurs missionnaires. Alors que les Européens, non. Ils ont le droit de venir. On ne leur demande rien. Mais si c'était le cas, c'est pas 650 serviteurs de Dieu qui nous manqueraient. C'est le triple. Parce qu'il y a plus d'un millier de serviteurs de Dieu, missionnaires, étrangers, travaillant en France aujourd'hui. Ce serait une catastrophe. Où sont les jeunes qui vont se lever pour servir Dieu? Pour combattre avec lui. Voudriez-vous vous lever ce matin? Voudriez-vous vous engager? Voudriez-vous dire, oui, j'ai compris que croire en Christ, c'est une grâce, et j'en suis reconnaissant. J'ai compris que souffrir pour Christ, c'est une grâce, et je veux bien l'accepter. Je comprends aussi que combattre avec Christ, c'est même plus qu'une grâce, c'est un devoir. Et je veux bien m'engager avec lui. Voulez-vous le faire?
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Proverbe 30. Parole d'Agur, fils de Jaquet, sentence prononcée par cet homme pour Ithiel, pour Ithiel et pour Ucal. Certes, je suis plus stupide que personne et je n'ai pas l'intelligence d'un homme. Je n'ai pas appris la sagesse et je ne connais pas la science des saints. Qui est monté aux cieux et qui en est descendu? Qui a recueilli le vent dans ses mains? Qui a serré les eaux dans son vêtement? Qui a fait paraître les extrémités de la terre? Quel est son nom? Et quel est le nom de son fils? Le sais-tu? Toute parole de Dieu est éprouvée. Il est un bouclier pour ceux qui cherchent en lui un refuge. N'ajoute rien à ses paroles, de peur qu'il ne te reprenne et que tu ne sois trouvé menteur. Je te demande deux choses. Ne me les refuse pas avant que je meure. Éloigne de moi la fausseté et la parole mensongère. Ne me donne ni pauvreté, ni richesse. Accorde-moi le pain qui m'est nécessaire. De peur que, dans l'abondance, je ne te renie et ne dise « Qui est l'Éternel ?» ou que, dans la pauvreté, je ne dérobe et ne m'attaque au nom de mon Dieu. Ne calomnie pas un serviteur auprès de son maître, de peur qu'il ne te maudisse et que tu ne te rendes coupable. Il est une race qui maudit son père et qui ne bénit point sa mère. Il est une race qui se croit pure et qui n'est pas lavée de sa souillure. Il est une race dont les yeux sont hautains et les paupières élevées. Il est une race dont les dents sont des glaives et les mâchoires des couteaux pour dévorer le malheureux sur la terre et les indigents parmi les hommes. La sangsue a deux filles. Donne, donne. Trois choses sont insatiables. Quatre ne disent jamais « assez ». Le séjour des morts, la femme stérile, la terre qui n'est pas rassasiée d'eau, et le feu qui ne dit jamais « assez ». L'œil qui se moque d'un père et qui dédaigne l'obéissance envers une mère, les corbeaux du torrent le perceront et les petits de l'aigle le mangeront. Il y a trois choses qui sont au-dessus de ma portée, même quatre que je ne puis comprendre. La trace de l'aigle dans les cieux, la trace du serpent sur le rocher, la trace du navire au milieu de la mer et la trace de l'homme chez la jeune femme. Telle est la voix de la femme adultère. Elle mange et s'essuie la bouche, puis elle dit « Je n'ai point fait de mal ». Trois choses font trembler la terre, et il en est quatre qu'elle ne peut supporter. Un esclave qui vient à régner, un insensé qui est rassasié de pain, une femme dédaignée qui se marie, et une servante qui hérite de sa maîtresse. Il y a sur la terre quatre animaux petits, et cependant des plus sages. Les fourmis, peuple sans force, préparent en été leur nourriture. Les damans, peuple sans puissance, placent leur demeure dans les rochers. Les sauterelles n'ont point de roi, et elles sortent toutes par division. Le lézard saisit avec les mains et se trouve dans les palais des rois. Il y en a trois qui ont une belle allure et quatre qui ont une belle démarche. Le lion, le héros des animaux, ne reculant devant qui que ce soit, le cheval tout équipé ou le bouc, et le roi à qui personne ne résiste. Si l'orgueil te pousse à des actes de folie, et si tu as de mauvaises pensées, mets la main sur la bouche. Car la pression du lait produit de la crème, la pression du nez produit du sang, et la pression de la colère produit des querelles.

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Nous écoutons le deuxième mouvement du concerto pour piano et orchestre numéro 24 en do mineur, KV 491, Larghetto de Wolfgang Amadeus Mozart.

0: L'enfant et le maître d'école de Jean de La Fontaine.
1: Dans ce récit, je prétends faire voir d'un certain saut la remontrance vaine.
2: Un jeune enfant dans l'eau se laisse choir en badinant sur les bords de la Seine. Le ciel permit qu'un saule se trouvât dans le branchage, après Dieu le sauva. S'étant pris, dis-je, aux branches de ce saule, par cet endroit passe un maître d'école. L'enfant lui crie
0: « Au secours, je péris !»
2: Le magister, se tournant à ses cris, d'un ton fort grave, à contre-temps sa vise de le tancer.
1: « Ah, le petit babouin, voyez »
2: dit-il,
1: « où l'a mis ma sassottise. Et puis, prenez de tels fripons le soin, que les parents sont malheureux qu'il faille toujours veiller à semblable canaille, qu'ils ont de maux et que je plains leur sort. »
2: Ayant tout dit, il mit l'enfant à bord. Je blâme ici plus de gens qu'on ne pense. Tout babillard, tout censeur, tout pédant se peut connaître au discours que j'avance. Chacun des trois fait un peuple fort grand. Le Créateur en a béni l'engeance. En toute affaire, ils ne font que songer aux moyens d'exercer leur langue.
0: Hey, mon ami, tire-moi de danger. Tu feras après ta harangue. L'enfant et le maître d'école. Nous avons connu la fable d'Ésope, l'enfant au bain. D'après le XVIIe siècle, La Fontaine n'a donc pu s'en inspirer. Il a par contre lu les fables traduites en latin de Lomène, ce sage de la tradition arabe pré-islamique. De nombreux autres auteurs ont pu traiter ce thème, mais en attribuant l'histoire à des animaux

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1: Voici maintenant le deuxième mouvement de la Symphonie du Nouveau Monde d'Anton Dvorak, la symphonie numéro 9 en mi mineur.

Proverbe 30. Parole d'Agur, fils de Jaquet, sentence prononcée par cet homme pour Ithiel, pour Ithiel et pour Ucal. Certes, je suis plus stupide que personne et je n'ai pas l'intelligence d'un homme. Je n'ai pas appris la sagesse et je ne connais pas la science des saints. Qui est monté aux cieux et qui en est descendu? Qui a recueilli le vent dans ses mains? Qui a serré les eaux dans son vêtement? Qui a fait paraître les extrémités de la terre? Quel est son nom? Et quel est le nom de son fils? Le sais-tu? Toute parole de Dieu est éprouvée. Il est un bouclier pour ceux qui cherchent en lui un refuge. N'ajoute rien à ses paroles, de peur qu'il ne te reprenne et que tu ne sois trouvé menteur. Je te demande deux choses. Ne me les refuse pas avant que je meure. Éloigne de moi la fausseté et la parole mensongère. Ne me donne ni pauvreté, ni richesse. Accorde-moi le pain qui m'est nécessaire. De peur que, dans l'abondance, je ne te renie et ne dise « Qui est l'Éternel ?» Ou que, dans la pauvreté, je ne dérobe et ne m'attaque au nom de mon Dieu. Ne calomnie pas un serviteur auprès de son maître, de peur qu'il ne te maudisse et que tu ne te rendes coupable. Il est une race qui maudit son père et qui ne bénit point sa mère. Il est une race qui se croit pure et qui n'est pas lavée de sa souillure. Il est une race dont les yeux sont hautains et les paupières

les corbeaux du torrent le perceront, et les petits de l'aigle le mangeront. Il y a trois choses qui sont au-dessus de ma portée, même quatre que je ne puis comprendre. La trace de l'aigle dans les cieux, la trace du serpent sur le rocher, la trace du navire au milieu de la mer, et la trace de l'homme chez la jeune femme. Telle est la voix de la femme adultère. Elle mange et s'essuie la bouche, puis elle dit « Je n'ai point fait de mal ». Trois choses font trembler la terre, et il en est quatre qu'elle ne peut supporter. Un esclave qui vient à régner, un insensé qui est rassasié de pain, une femme dédaignée qui se marie, et une servante qui hérite de sa maîtresse. Il y a sur la terre quatre animaux petits, et cependant des plus sages. Les fourmis, peuple sans force, préparent en été leur nourriture. Les damans, peuple sans puissance, placent leur demeure dans les rochers. Les sauterelles n'ont point de roi, et elles sortent toutes par division. Le lézard saisit avec les mains et se trouve dans les palais des rois. Il y en a trois qui ont une belle allure et quatre qui ont une belle démarche. Le lion, le héros des animaux, ne reculant devant qui que ce soit, le cheval tout équipé ou le bouc, et le roi à qui personne ne résiste. Si l'orgueil te pousse à des actes de folie, et si tu as de mauvaises pensées, mets la main sur la bouche. Car la pression du lait produit de la crème, la pression du nez produit du sang, et la pression de la colère produit des querelles.

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1: Leçon venue du Carmel. Méditons dans Josué 24 au verset 15. Si cela ne vous convient pas de servir le Seigneur, alors choisissez aujourd'hui les dieux auxquels vous rendrez votre culte. Mais ma famille et moi, nous servirons le Seigneur.
2: Continuons avec deux autres leçons venues du Carmel. Premièrement, paradoxalement, la foi n'est pas le plus important ici. Ce qui compte le plus, c'est de savoir quel est l'objet de notre foi. Les prêtres de Baal avaient foi en leur Dieu. Sinon, ils n'auraient pas agi avec tant de persévérance pour lui demander de prouver sa puissance. Certains ont foi en la science ou en leurs bonnes actions. Mais si l'objet de votre foi est futile, à quoi bon avoir de la foi ? Certains croyants mettent en doute certaines portions des Écritures. Ils jugent que la vérité n'est pas absolue, qu'il y a diverses vérités. Ou encore, ils pensent que leurs bonnes actions et leur piété ont de la valeur aux yeux de Dieu. Mais reconnaissez que le plus important est l'objet de votre foi, c'est-à-dire avant tout la personne du Seigneur. Dieu est unique. Le chemin vers lui passe par Christ, mais le chemin est ouvert à quiconque veut l'emprunter. Selon les paroles de l'apôtre Paul, « Si de ta bouche tu confesses que Jésus est Seigneur, et si dans ton cœur tu crois que Dieu l'a ressuscité des morts, tu seras sauvé. » Romains 10, verset 9.
1: Deuxièmement, votre foi doit être assez forte pour accepter de vivre les pires circonstances, y compris la mort physique. Si elle ne vous apporte pas de l'espoir dans les moments les plus difficiles, elle n'a pas beaucoup de valeur. La foi d'Élie s'affermit à travers les expériences qu'il vécut avant, la solitude du torrent de Kérit, le confinement dans la maison de la veuve à Sarepta, l'isolement dans le désert. Quand il fit face à Ahab et aux prêtres de Baal, sa foi était assez forte pour lui permettre d'affronter la mort si nécessaire. Élie se trouvait seul devant la nation entière, le roi Ahab et tous les prêtres de Baal. Et il osa demander aux Israélites de faire un choix crucial. Ceux-ci auraient pu refuser d'assister au défi et se mettre aux côtés de Baal.
2: Les trois jeunes Hébreux eurent la même attitude devant la fournaise de Nabuchodonosor. Votre challenge est le même. Allez-vous vivre pour Dieu et devenir son disciple ? Ou continuez votre existence tranquille avec tous les compromis possibles et imaginables ? Ou déciderez-vous de le dire ? Ma famille et moi, nous servirons le Seigneur.
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bienvenue à tous nos auditeurs pour notre émission Praise Selection, où l'on parcourra le monde à la recherche de louanges chrétiennes pour faire honneur à notre Dieu.

Nous revoici donc dans notre Praise Selection et je vais vous parler d'un artiste que vous connaissez peut-être, il se nomme Anthony Tyrone Evans. Il est américain, il est à la fois chanteur et compositeur de ses propres musiques. Il a été le fils d'un pasteur très connu à Dallas notamment, puisqu'il a été pasteur de OWAC LB Fellowship et également c'est une personnalité de radio, donc c'est le pasteur Tony Evans. Et donc son fils a décidé de se mettre à la chanson. Il a déjà fait 6 albums studio. Il va nous faire profiter pour commencer leur en musique de ce titre, Oh He Loves.

J'espère que vous avez donc apprécié pour commencer l'heure en musique de cet artiste, le titre Oh We Love, donc de Anthony Evans. Et pour continuer, on va partir avec Ben Spear. Lui non plus, je ne vous l'ai pas encore présenté. Il est donc chanteur, pianiste, il a notamment travaillé donc, et été le leader de la Gaither Homecoming Southern Gospel Music. Et donc il va nous faire profiter d'un petit titre qui se nomme The All Rugged Crossed, en featuring avec Mike Allen, Judy Martin S, Reggie et Lady Love Smith.

Ah, j'espère que vous avez apprécié ce petit air de country, The Whole Road Across, chanté par Ben Spear. Bref, pour continuer, je vous propose, eh bien, cette fois-ci, d'aller dans un tout autre registre avec le groupe Christ for the Nation. Je précise même Christ for the Nation Music, qui est leur groupe, puisqu'ils ont également Christ for the Nation Institute, qui sert pour les différentes études bibliques. Et donc, ce groupe va nous chanter un titre qui se nomme Alabaster Jar, ce qui signifie peau d'albâtre. Bref, je vais vous laisser découvrir ce chant donc de Christ for the Nation Music.

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1: Amis auditeurs internautes de la radio La Sentinelle, nous sommes très heureux de rentrer chez vous pour votre émission tant attendue, 180 secondes de foi. Aujourd'hui, le texte qui nous servira comme toile de fond, c'est bien Jean chapitre 13, le verset 35. À ceci, tous connaîtront que vous êtes mes disciples, si vous avez de l'amour les uns pour les autres. À ceci, tous connaîtront que vous êtes mes disciples, si vous avez de l'amour les uns pour les autres. Jean chapitre 13, le verset 35. Comprenons bien la façon dont commence le texte. À ceci, tous connaîtront que vous êtes mes disciples. Et j'arrive à comprendre que la mission commence par l'amour. On peut avoir la bonne doctrine. On peut avoir les bons arguments. On peut avoir les bons sermons, mais sans amour, le message perd sa puissance. Dans une perspective biblique, l'amour authentique est la preuve visible de l'Évangile. Aujourd'hui, demande-toi, les gens ressentent-ils l'amour de Christ à travers moi? Un cœur disponible, une écoute sincère, une compassion réelle ouvrent souvent plus de portes que l'on discours prononcé. Mon frère, ma sœur, l'amour est le premier langage de la mission. Projetons cet amour les uns envers les autres. Allez, bonne journée. Que le Seigneur vous bénisse.
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1: Chers amis qui êtes à l'écoute de Foi et Vie réformée, nous abordons aujourd'hui ensemble la lecture du 5e chapitre de la lettre de Paul aux chrétiens de Rome. Au chapitre 4, Paul a pris l'ancêtre des croyants, Abraham, comme exemple de la foi en Dieu qui ne se repose pas sur ses propres œuvres, mais met toute sa confiance dans les promesses divines. C'est sur cette base, a écrit Paul à ses lecteurs, que l'homme est justifié devant Dieu, c'est-à-dire agréé par lui. Il a conclu cette section de sa lettre par les paroles suivantes. Or, si cette parole, Dieu a porté sa foi à son crédit, a été consignée dans l'Écriture, ce n'est pas seulement pour Abraham, elle nous concerne aussi. Car la foi sera aussi portée à notre crédit, à nous qui plaçons notre confiance en celui qui a ressuscité des morts, Jésus notre Seigneur. Il a été livré pour nos fautes, et Dieu l'a ressuscité pour que nous soyons déclarés justes. Au chapitre 5, Paul élabore sur l'œuvre parfaite accomplie par Jésus-Christ, œuvre à laquelle il suffit de croire pour être justifié. Je vous lis donc tout d'abord les versets 1 à 11 du 5e chapitre de cette lettre. Puisque nous avons été déclarés justes en raison de notre foi, nous sommes en paix avec Dieu grâce à notre Seigneur Jésus-Christ. Par lui, nous avons eu accès, au moyen de la foi, à ce don gratuit de Dieu dans lequel nous nous trouvons désormais établis. Et notre fierté se fonde sur l'espérance d'avoir part à la gloire de Dieu. Mieux encore, nous tirons fierté même de notre détresse, car nous savons que la détresse produit la persévérance. La persévérance conduit à la victoire dans l'épreuve, et la victoire dans l'épreuve nourrit l'espérance. Or, notre espérance ne risque pas d'être déçue, car Dieu a versé son amour dans nos cœurs par l'Esprit Saint qu'il nous a donné. En effet, au moment fixé par Dieu, alors que nous étions encore sans force, le Christ est mort pour des pécheurs. À peine accepterait-on de mourir pour un juste.

0: Peut-être quelqu'un aurait-il le courage de mourir pour le bien. Mais voici comment Dieu nous montre l'amour qu'il a pour nous. Alors que nous étions encore des pécheurs, le Christ est mort pour nous. Donc, puisque nous sommes maintenant déclarés justes grâce à son sacrifice pour nous, nous serons, à plus forte raison encore, sauvés par lui de la colère à venir. Alors que nous étions ses ennemis, Dieu nous a réconciliés avec lui par la mort de son Fils. À plus forte raison, maintenant que nous sommes réconciliés, serons-nous sauvés par sa vie. Mieux encore, nous plaçons désormais notre fierté en Dieu par notre Seigneur Jésus-Christ qui nous a obtenu la réconciliation. Ce que montre maintenant Paul dans ce passage, amis auditeurs, ce sont les répercussions, les conséquences de l'œuvre de Jésus-Christ dans la vie des croyants. Réconciliés avec Dieu à cause du sacrifice de Jésus-Christ, ils peuvent persévérer au travers même de toutes sortes d'épreuves, sachant que Dieu leur a accordé un don très spécial au milieu même de leurs épreuves, à savoir le Saint-Esprit. Leur espérance est aussi liée au fait qu'ils savent qu'ils n'ont pas à craindre le jugement divin à venir, ce jugement qui a trait à la corruption universelle de la nature humaine que Paul a mise en évidence au chapitre précédent de sa lettre. À partir du verset 12 jusqu'à la fin du chapitre 5, Paul contraste le premier homme, Adam, avec Jésus-Christ. Chef de l'alliance avec Dieu au début de la création, Adam, par sa rébellion contre Dieu, par sa désobéissance, a entraîné avec lui le reste de la race humaine. Chef de la nouvelle alliance, Jésus-Christ restaure l'humanité déchue. Je vous lis ce passage. Par un seul homme, le péché est entré dans le monde, et par le péché, la mort. Et ainsi la mort a atteint tous les hommes, parce que tous ont péché. En effet, avant que Dieu ait donné la loi de Moïse, le péché existait bien dans le monde. Or, le péché n'est pas pris en compte quand la loi n'existe pas. Et pourtant, la mort a régné depuis Adam jusqu'à Moïse, même sur les hommes qui n'avaient pas commis une faute semblable à celle d'Adam, qui est comparable à celui qui devait venir. Mais il y a une différence entre la faute d'Adam et le don gratuit de Dieu. En effet, si la faute d'un seul a eu pour conséquence la mort de beaucoup, à bien plus forte raison, la grâce de Dieu accordée gratuitement par un seul homme, Jésus-Christ, a surabondé pour beaucoup. Quelle différence aussi entre les conséquences du péché d'un seul et le don de Dieu. En effet, le jugement intervenant à cause d'un seul homme a entraîné la condamnation, mais le don de la grâce, intervenant à la suite de nombreuses fautes, a conduit à l'acquittement. Car si, par la faute commise par un seul homme, la mort a régné à cause de ce seul homme, à bien plus forte raison ceux qui reçoivent les trésors surabondants de la grâce et le don de la justification régneront-ils dans la vie par Jésus-Christ, lui seul. Ainsi donc, comme une seule faute a entraîné la condamnation de tous les hommes, un seul acte satisfaisant a obtenu pour tous les hommes l'acquittement qui leur donne la vie. Comme, par la désobéissance d'un seul, beaucoup d'hommes sont devenus pécheurs devant Dieu, de même, par l'obéissance d'un seul, beaucoup sont déclarés justes devant Dieu. Quant à la loi, elle est intervenue pour que le péché prolifère. Mais là où le péché a proliféré, la grâce a surabondé, pour que, comme le péché a régné par la mort, de même la grâce règne par la justice, pour nous conduire à la vie éternelle par Jésus-Christ notre Seigneur. Amis auditeurs, Paul continue de présenter le thème de la justification par la foi en l'œuvre du Christ avec un vocabulaire juridique. Comme au précédent chapitre, il est question d'une condamnation et d'un acquittement. La fin du chapitre revient sur le rôle de la loi de Moïse, que Paul dit être intervenu pour que le péché prolifère. Que veut-il dire par là? Que la loi nous incite à pécher? qu'elle nous entraîne dans la tentation et nous induit à la désobéissance. Non, pas du tout. Il veut dire que la connaissance de nos péchés nous vient à l'écoute de la loi sainte et parfaite de Dieu. Notre conscience s'en trouve accusée. En ce sens, la loi fait proliférer le péché, car elle met sous nos yeux les transgressions que nous commettons journellement contre elle. Elle dévoile l'étendue de notre culpabilité devant Dieu, donc elle nous condamne. Mais le rôle de Jésus-Christ a justement été d'assurer que l'acquittement l'emporte sur la condamnation. Au début du chapitre 6, Paul va reprendre une objection que certains présentaient contre son enseignement. On prétendait que la conclusion logique de ce qu'il enseignait était qu'il fallait beaucoup pécher pour que la grâce de Dieu abonde davantage encore. Voici comment Paul répond à cette objection qui fait une caricature de son enseignement. Que dire maintenant? Persisterons-nous dans le péché pour que la grâce abonde? Loin de là. Puisque nous sommes morts pour le péché, comment pourrions-nous vivre encore dans le péché? Ne savez-vous pas que nous tous, qui avons été baptisés pour Jésus-Christ, c'est en relation avec sa mort que nous avons été baptisés. Nous avons donc été ensevelis avec lui par le baptême, en relation avec sa mort, afin que, comme le Christ a été ressuscité d'entre les morts par la puissance glorieuse du Père, nous aussi, nous menions une vie nouvelle. Car si nous avons été unis à une mort semblable à la sienne, nous le serons aussi par une résurrection semblable à la sienne. Comprenons donc que l'homme que nous étions autrefois a été crucifié avec le Christ, afin que le péché dans ce qui fait sa force soit réduit à l'impuissance, et que nous ne servions plus le péché comme des esclaves. Car celui qui est mort a été déclaré juste, il n'a plus à répondre du péché. Or, puisque nous sommes morts avec le Christ, nous croyons que nous vivrons aussi avec lui. Car nous savons que le Christ ressuscité des morts ne meurt plus. La mort n'a plus de pouvoir sur lui. Il est mort, et c'est pour le péché qu'il est mort une fois pour toutes. Mais à présent, il est vivant, et il vit pour Dieu. Ainsi, vous aussi, considérez-vous comme mort pour le péché, et comme vivant pour Dieu, dans l'union avec Jésus-Christ. L'argument de Paul contre ses détracteurs est de souligner que la mort du Christ pour nos péchés est intervenue pour que nous ne péchions plus et non pas pour que nous péchions davantage. Il y a une identification entre le croyant et Jésus-Christ. Comme Jésus-Christ est mort sur la croix pour faire l'expiation des péchés, la nature de péché du croyant est mise à mort. Elle est en quelque sorte noyée dans l'acte symbolique du baptême en Jésus-Christ. Elle est ensevelie dans l'eau du baptême, afin d'en ressortir purifiée, transformée, ressuscitée, tout comme le Christ est ressuscité des morts. Tout comme il vit maintenant à jamais et ne peut plus mourir, la vie du croyant unie à celle de Jésus-Christ est une vie nouvelle, libérée du péché. C'est la raison pour laquelle Paul peut exhorter ses lecteurs dans la section suivante à renoncer au péché qui caractérisait leur vie ancienne, avant leur union avec Jésus-Christ. Amis auditeurs, lors de notre prochaine émission, je vous lirai la suite de ce chapitre 6 de la lettre de Paul aux Romains.
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